permets de te dire ça, mon pauvre José, mais tu confonds un peu tout. Tu fais un amalgame entre la coquetterie et la classe. Tu es fou. Tu dépenses tout ton argent dans les habits et accessoires de mode, mais tu as des culs. Enfin, si ça te plaît.

préhistoire créèrent Lilith et Adam. Ils les créèrent mâles et femelles.

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C'était une création originale pour les 40 ans de la Radio Tourangelle au festival Au Quart de Tour le 14 février 2026. Une carte blanche live par Radio Béton à retrouver en fin d'émission. On vous emmène également à la redécouverte du duo Fleur Bleue, puisque la Ferrarock avait soutenu leur premier album en 2023. 3 ans plus tard et un déménagement au cœur de la Pennsylvanie, Delphine Lucie Lam et Vladimir Twan, qui forment le duo Fleur Bleue, sont de retour avec Question Mark Upon the World. 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

0: Marcus de Radioactive s'entretient avec AirDog. Le producteur prolifique sort son 14e album The Awakening of the Shadows.
1: Bonjour à toutes et tous et bien sûr votre radio de la Ferrarock dans ce Dig Dig Diggers qui va être consacré en partie à un activiste du dub, un activiste qui depuis 20 ans nous enchante avec ses sorties et qui nous revient avec The Awakening of the Shadows. Il s'appelle AirDog, il est quelque part en montagne, on va le rejoindre d'ici quelques secondes après quelques notes de ce Roots Data qui ouvre ce très réussi et très bel album.

0: Bonne basse qui vous prend au trip, un son de guitare et aussi une voix et même quelques notes en italien. Bonjour Erdog, comment ça va?
1: Dig, dig, digger, pop, pop, pop, pop. Ça va bien ou quoi?
0: On est ravis de te retrouver, on est ravis surtout d'avoir pu écouter ce The Awakening of the Shadows, et je m'excuse auprès des anglicistes.
1: Le réveil de l'ombre.
0: Le réveil de l'ombre, voilà, ça sera beaucoup mieux. Un très bel album avec, comme d'habitude, j'ai envie de le dire, parce que Erdog, nous te suivons depuis pas mal de temps sur les radios Fera et à titre personnel sur Radioactive. On te suit depuis quand même pas mal d'années. Je sais que tu es attaché à des belles covers qui mettent la nature, et la nature reste toujours, et même sur cet album, au centre de tes préoccupations. C'est important parce que ça se ressent dans ta musique, je trouve.
1: Eh ben oui, c'est important, et puis merci de le préciser. Ouais, c'est super important pour moi, parce que c'est mon autre métier, pour ceux qui ne sont pas au courant. Voilà, j'étais accompagnateur en montagne, j'ai fait une petite pause, mais je reprendrai. Et en même temps, la nature, parce que... c'est ma direction artistique, c'est pas. J'ai rien contre les autres, mais je me vois pas, moi, faire des covers devant des graffitis, tout ça, bien que je respecte. Et surtout, je veux dire que Gabriel, qui lui-même fait les covers, a un passé un peu de graffiti sur Lyon, où il taguait des trains en cachette et tout ça. Hein. C'est après, en vieillissant, il s'est calmé un petit peu, mais c'est toujours lui qui a fait mes pochettes depuis le début. Et c'est génial, ça fait 20 ans presque qu'on est potes, et voilà, c'est lui qui fait toutes les covers.
0: Et ça c'est génial, parce que la fidélité, c'est quelque chose qui te caractérise aussi, Erdog. Fidélité dans une musique, tout simplement, ce fameux dub multiforme, organique, le terme est un peu galvaudé de temps en temps, mais là pour le coup, il va à merveille, il te scie à merveille. Et puis aussi, l'air du temps, mais en tout cas, tu écoutes aussi, tu es quelqu'un qui se renseigne sur ce qui se passe autour de lui, même si tu es dans l'Ardèche, j'allais faire encore une gaffe en disant Ariège, non, l'Ardèche, et si tu es aussi branché sur la nature, tu sais ce qui se passe autour de toi. Je voulais quand même qu'on parle de cette collaboration avec Camarade.
1: Alors Camarade, c'est un guitariste avec lequel je travaille depuis plus de 10 ans. En fait, pour aller au fond du truc, c'est que quand moi je suis arrivé en Ardèche, je l'ai rencontré d'abord en tant que personne, et ensuite il m'a dit qu'il faisait de la guitare, et c'est à ce moment-là que ma carrière artistique elle a basculé. C'est-à-dire que j'avais un ancien pseudonyme avant, je peux dire c'était Monsieur Duc, et j'habitais à Lyon, tout ça et tout, de la musique un peu plus électro, et mon côté énervé on va dire, et du coup j'ai basculé, c'est là où j'ai changé de pseudonyme en 2013-2014, et Gabriel qui me suivait depuis le début, qui me faisait les covers de mes anciens groupes que j'avais eu sans rentrer dans les détails, m'a dit « Erdog, maintenant, il faut que tu sortes un vinyle, tu fais du dub », et c'est parti de là, et du coup, y a Flo qui est arrivé, qui a participé sur The Dragonfly Rags, et qu'on a sorti en vinyle, et depuis, il a toujours été sur tous les albums. Un peu plus loin maintenant, parce qu'il a un groupe de musique à lui, mais il est toujours là pour faire quelques grattes, quelques cocottes, quelques thèmes, et il est très bon, et je l'adore, c'est un ami, quoi.
0: Et avec cet ami, eh ben vous avez réalisé ce 14e album de ta carrière. Revenir quand même sur ce qui s'est passé au mois de novembre, j'y tenais, cher Erdog. Tu as proposé, il me semble, en téléchargement gratuit, comme ça, un album, une espèce de compile comme ça d'instrumentaux que tu avais réalisé au cours de tes 20 ans de carrière, où tu invitais d'ailleurs certains à poser leur voix dessus. Et je note quand même que la voix est quand même bien présente sur ce Awakening of the Shadows, parce que c'est peut-être l'instrument qui avait été le moins exploité avant, entre l'instrument du mois de novembre et cette création, ça s'est fait en parallèle, ça s'est fait ensemble tout ça.
1: Alors la compilation For Few Ready More, qui est un petit jeu mot pour quelques dollars de plus, sauf que c'est pour quelques riddims de plus, c'est encore Gabriel qui a trouvé cette merveilleuse

0: idées avec la cover qui est absolument géniale. Au lieu de tenir un pistolet, il tient une banane pour rappeler le côté peace de Air Doug et de la nature, quoi. Et du coup, on a repris avec l'ingénieur du son 18 quelque part des morceaux qui ont le mieux marché dans ma carrière. Voilà, les plus bling-bling, entre guillemets. Hein. Et on a enlevé ma voix parce qu'il y a beaucoup de gens qui me disaient « Ouais, mais tu sors pas des vinyles avec une partie, tu sais, une partie, la partie riddim, quelque part, ça veut dire la partie sans ma voix. » Et il y a des sounds qui auraient voulu s'amuser à chanter dessus. Et donc, du coup, on a dit « Bah allez, non seulement on va faire ça, mais en plus... on va faire un jeu concours. » Et donc du coup il y a 18 morceaux sur cette compilation que j'ai déjà sorti, hein, mais avec mon chant cette fois-ci, sans mon chant, pour que des artistes connus ou pas puissent proposer quelque chose, et moi en tant que producteur maintenant enregistré à la SPPF plus tout ce qu'on veut, qui est quand même pas mal de connaissances, tout ça, bah, je pouvais aider les amateurs aussi à s'inscrire à la SACEM. Tout un tas de choses comme ça. Je ne vais pas rentrer dans les détails, ça va être ennuyeux pour l'interview. Mais du coup, voilà, mettre à disposition mon savoir, entre guillemets. Et voilà. Et en fait, il y en a trois. Donc là, il y a trois personnes qui ont fait un super travail. Et donc, du coup, ça sortira prochainement. Je laisse un peu passer, il y a l'album à défendre.
1: Ah oui.
0: Mais dans pas longtemps, il y aura trois morceaux, justement, issus de cette compilation, avec des gars qui ont fait un super truc que j'ai hâte de sortir.
1: Et c'est bien de le dire. Et je disais la voix. Alors la voix, toi, tu la traites comme un instrument. Je souriais tout à l'heure quand tu disais bling bling, parce que ça va tellement pas avec toi, bling bling. Mais en tout cas,
0: c'est sûr.
1: La voix, tu la traites comme un instrument. Tu t'en sers aussi comme un instrument, comme peut-être la basse ou comme peut-être même d'autres éléments qu'on retrouve sur tes albums. Mais je sais que t'es un explorateur. T'aimes beaucoup fouiller. D'ailleurs, tu partages ça sur des petites vidéos qu'on peut voir sur le web. C'est important et c'est fait aussi avec de la bonne humeur, ça.
0: Oui, en ce moment, je fais de la création de contenu parce que, j'ai 46 ans. Et comme j'explique vite fait aux internautes qui me suivent, moi, j'ai connu la musique où, si tu voulais qu'on entende parler de toi, il fallait soit coller des affiches, soit faire un album, soit avoir la chance d'être dans un fanzine. Et moi, j'ai connu toute cette époque-là. J'ai été dans des magazines comme Longueur d'onde, comme Ziva, j'en ai oublié plein. Et du coup, il faut évoluer avec le temps. Et j'ai pas envie d'être un vieux con, entre guillemets. Il faut savoir évoluer avec ce qui se passe. Et donc, j'ai investi dans un super téléphone à 1500 balles parce que mon ingénieur, parce que mon photographe, il disait: Bruno, c'est le moyen de gagner ta vie. À un moment donné, il faut aussi que tes vidéos, elles ressemblent à quelque chose, que ça soit propre. Et c'est parti de là. Et en fait, on a fait un contenu, deux contenus sur un peu tout. Et en fait, c'est parti à la base dans un intérêt. Pour dire la vérité, parce que je suis quelqu'un de franc. Et en fait, je me suis rendu compte qu'avant, il n'y avait rien, que je partageais rien avec les gens, avec le public, que c'était tout le temps pareil. Des vidéos sur scène, salut, big up les massives, c'était super samedi, à bientôt. Des photos où les gens, ils en ont marre de voir des photos de scène, c'est bon. C'est toujours pareil, en fait.
1: Fallait être interactif, du coup, il faut aller vers ça, quoi.
0: Voilà, poser des questions, répondre à des gens, aller au profond, en fait, c'est un peu inside Air Doug, quoi.
1: Exactement.
0: C'est comment ça marche et tout, et ça marche très fort, je suis très content.
1: Et puis c'est bien parce que tu n'es pas avare et de bons conseils déjà, et tu n'es pas avare par rapport à ta création, parce que tu expliques comment, dans ton grand chaudron dub, tu crées tous ces sons qui nous enchantent. Je te propose de nous écouter une note de Digital Joy dont tu... Alors, je sais pas si c'est toi qui le dis, mais le dossier de presse qui accompagne dit que c'est un peu le tube de ce bel album, The Awakening of the Shadows. On s'écoute ça et on se parle juste après.
0: Allez.

0: Il y a de la joie sur ce titre Digital Joy. Et vous avez la prolongation en direct avec Herdog, l'auteur lui-même de ce The Awakening. Je vais arriver à la prononcer bien un jour, hein, Awakening of the Shadow. Album sorti avec ta production personnelle, Herdog. 14e album de la carrière. Et puis quelqu'un qui ne ménage pas sa peine pour partager sa création et ses joies, comme on le disait juste avant. Cet album, quand même, il est important, Herdog, sur un aspect, c'est qu'il recouvre le spectre large des musiques qui peuvent amener au dub. Je pense évidemment aux musiques jamaïcaines. Il y a du ska, par exemple. Il y a des choses un peu digitales, à l'image de ce qu'on vient d'écouter. Il y a des choses même roots, assez roots. Il y a de l'italien aussi. Il y a beaucoup de choses. C'est un panorama, cet album, un petit peu, quand même.
1: Ouais, en gros, c'est ça. Cet album, c'est un peu le... Alors, ça vient pas de moi, pour le coup. Ça vient de Gabriel et de gens qui me suivent depuis longtemps. Ils m'ont dit qu'ils avaient l'impression que ça... C'était un peu la conclusion de tous les albums précédents que j'avais sortis. Il retrouvait un peu d'énergie, un peu comme il y a un morceau qui s'appelle Kick, qui est assez rock, très rapide. Vers la fin, il y a des morceaux un peu plus sombres quand même, vite fait, pas non plus, mais plus mineurs, on va dire. Et voilà, comme tu dis, il y a un peu, ça attaque avec un petit peu reggae, mes racines chant italien. C'est un peu nouveau sur celui-ci, il y a quand même de l'afro-dub, je l'ai appelé comme ça.
0: Ouais, c'est vrai.
1: Je vais pas dire afrobeat parce que je ne fais pas du Fela Kuti ni du Femi Kuti, je n'ai pas la prétention. Mais il y a quelque chose d'afro et du coup, exactement, ça vient taper dans les racines comme d'habitude jamaïcaine. Et qui est parti un peu vers l'Angleterre, qui après qui est venu en Europe, enfin en France du moins, puisqu'ils n'en font plus partie.
0: Et je pense à la scène lyonnaise, je pense un peu quand même à cette scène lyonnaise des années 90-2000, les Highton, ou à la scène angevine avec Zenzile, etc. Il y a aussi un tout petit peu de ça, c'est une scène qui t'a quand même marqué aussi au début de ta carrière.
1: Ah bah alors moi, oui, c'est complètement la scène qui m'a marqué. Pour dire la vérité, je suis parti à Lyon en 2005.
0: Ouais.
1: J'avais sorti le premier album, Monsieur Duc m'a fait vomir, qui a été un flop total parce que d'un coup, moi qui étais à la campagne, je me suis rendu compte qu'en ville, la durée d'une affiche, c'était 1h30, que personne ne parlait de mon album et que je me retrouvais avec 300 CD boîtier cristal à la maison. Et en plus, bref. Et du coup, j'ai découvert très rapidement 13 rue René Leno, Jarring Effect,
0: ouais.
1: Ils ont eu leur période phare et donc toute l'équipe de Mo, tout ça et tout. Et là, d'un coup, ça a été la révélation, quoi. Le label Jarring Effect avec Highton, il y avait Interlope à la Monsieur Orange, le Fred et tout ça à l'époque. Cali Live Dub, excellent. Cali Live Dub, pour moi, c'est un grand groupe de dub, mais il y a le son lyonnais quand même.
0: Ouais.
1: Il y a cette espèce de son un peu dark. Que je reconnais de suite quand c'est du dub lyonnais. C'est un peu mineur, c'est un peu médiéval, j'adore. Et du coup, voilà, j'ai découvert aussi par rapport à ça. Et c'est Kanka, quelque part, moi, qui m'a révolutionné un peu le son au niveau de la scène, je veux dire.
0: Ouais.
1: Kanka, ça a été le premier. Avant, on avait des intros, je ne sais pas si tu sais. Tu sais, tu allais voir un concert, le groupe il jouait le morceau, il y avait une intro et tout ça. Et Kanka, lui, il a révolutionné le truc. Il est arrivé, il attaquait directement avec une grosse caisse sur tous les temps. Boum, c'était ultra dynamique et c'était hyper efficace. Et pour moi, j'ai été très marqué pour la scène par rapport à lui, quoi. Entre 2005 et 2010, il était pareil, il était de partout. Donc c'est un artiste qui m'a beaucoup marqué scéniquement et puis même au niveau par sa musique. Hein. Et du coup voilà, et tout le reste et Ezekiel
0: ouais,
1: quand même Barbarie, tout ça et tout, c'était une époque formidable.
0: Et aussi Jean-Pierre un petit peu, parce qu'il y a un peu de Stepa quand même sur cet album aussi, et puis forcément toute cette scène, cette international dub à laquelle tu appartiens quand même depuis une vingtaine d'années maintenant, justement c'est quand même quelque chose qui m'a souvent, je me suis posé la question par rapport à ta vision, enfin pas à ta vision mais à ton impact sur l'international quand même.

0: Dog, parce que c'est une musique qu'on peut écouter dans le monde entier. Est-ce que tu as des retours quand même de temps en temps de gens qui de assez lointains, de contrées un peu plus exotiques, on va dire?
1: Alors oui, j'ai des comme c'est moi qui suis producteur, j'ai des outils de statistiques.
0: Oui.
1: Et même avec le groupe Meta, c'est-à-dire Insta, Facebook, j'ai un truc vérifié, donc je peux avoir à des données qu'on n'a pas avec un compte gratuit quelque part. Et du coup, quelque part, dans le top pays, bien évidemment, il y a la France, mais après, très vite, on a la Suisse, la Belgique, et là, complètement bizarre, en cinquième, c'est le Mexique.
0: Ah oui.
1: Ouais, voilà. Et en cinquième, c'est le Mexique. Après, t'as l'Australie. Donc, ça voyage pas mal, en fait. Et c'est ce dont je me suis rendu compte, en fait, que c'était pas que Lyon, tout ça et tout. Et je le vois aussi par rapport au téléchargement sur Bandcamp, voilà, qui est un site exprès plus pour artistes, quoi, entre guillemets. Et je le vois aussi par rapport à ça, par rapport au pays, en fait. Donc, du coup, ça s'exporte bien. Et du coup, c'est cool aussi, quoi.
0: Bah, c'est tout ce qu'on peut souhaiter pour cet album, évidemment. Tu parlais de Bandcamp. Est-ce que c'est l'adresse à retenir pour se procurer, Airdog, ce The Awakening of the Shadows?
1: Alors, il est sur Bandcamp, mais alors, c'est tout nouveau. Il est sur Le Bon Coin et Vinted, parce qu'il faut vivre avec son temps.
0: Sur Vinted et Le Bon Coin, donc
1: vous pouvez aussi commander en neuf.
0: Voilà, c'est ça. Et puis, tu envoies des petits goodies. Je sais que tu as mis les autocollants, tu as mis le visuel. Je sais que tu n'es pas radin et on peut espérer ça en se procurant cet album sous tous les formats, évidemment.
1: Ah oui, il y a affiche offerte qui est magnifique et sticker offert, bien évidemment, avec le vinyle. C'est un 12 pouces. Hein.
0: Ouais.
1: Donc voilà, 33 tours, 12 pouces. Et il y a aussi un digipack. Et il y en a plein qui m'ont dit, mais pourquoi tu fais des CD, ça marche pas? J'ai fait, mais c'est pas parce que tu penses ça que c'est la réalité. J'ai dit, il y a des gens qui m'achètent des CD. La plupart ont plus de 35-40 ans, c'est vrai. Mais ça revient. Et c'est ce que j'explique aux gens. Ça revient toujours. J'ai fait, vous allez voir qu'au bout d'un moment, les CD, ça va revenir.
0: La vie, c'est un cycle, un petit peu.
1: Et c'est un cycle, hein. Et bah tu le vois, hein, le CD, en ce moment, t'as les Jones, la Gen Z, comme on dit, qui réécoutent le rap de l'époque. Hein. Bon, bah moi, j'ai grandi avec l'école du micro d'argent, voilà. C'est forcément. Le CD, il se vendait 4 euros il n'y a pas longtemps. Je te laisse deviner maintenant le prix qui vaut le CD Digipack d'Ombre et Lumière et de toute la série. Et donc, du coup, il y a tout qui revient tout le temps. Donc, c'est un cycle, comme tu as dit.
0: Eh ben, en tout cas, ce cycle, nous, on est ravis de le remettre en avant. On a beaucoup aimé cet album. On continuera évidemment à le défendre sur les radios de la Ferraroc, cher Airdog. Bonne balade en Bretagne, j'allais dire en montagne. Et tu peux venir en Bretagne, il n'y a pas de problème. Mais en tout cas, continue à nous enchanter avec ces aventures que tu nous fais partager, que tu nous as fait partager aussi sur cet album avec Camarade, j'y tiens. Et puis, bah, continue comme ça, je ne peux pas dire mieux. Qu'est-ce que tu veux que je te dise?
1: Moi, j'ai envie de dire un gros merci à Radioactive déjà. Un gros merci à la Ferraroc parce que ils me soutiennent aussi en tant qu'artiste indépendant. Et c'est génial aussi de retrouver encore ça. Et j'aurais pu être de pas retenu, mais c'est passé. Ça me fait très plaisir aussi que vous ayez retenu mon album pour l'album de la semaine.
0: C'est pourquoi? C'est parce que c'est de la qualité. C'est de la qualité, c'est pour ça.
1: Bah, en tout cas, c'est cool. Et je tiens à préciser qu'il n'y a aucune intelligence artificielle dans ce que je fais.
0: Merci. Voilà. Et on n'avait pas de doute là-dessus.
1: Voilà, non, mais c'est bien de le dire. Même pas rien, même pas une ligne de batterie, rien. C'est tout composé.
0: Courez vous
1: avec des machines, certes, mais c'est composé.
0: Courez vous procurer ce Airdog, The Awakening of the Shadows. Merci à toi, Airdog, et longue vie à toi, tout simplement.
1: Ah ben merci, et puis à bientôt pour le prochain album, peut-être.

Salut les Diggers, aujourd'hui on plonge dans une musique qui flotte quelque part entre la dream pop, shoegaze, l'indie pop ultra mélancolique et bien sûr l'écriture. On reçoit Fleur Bleue à l'occasion de la

0: Sortie de Question Mark Upon the World sur vos radios Ferrarock. Alors quand on écoute Fleur Bleue, on entend tout de suite cette tension entre douceur très mélancolique et quelque chose de plus abrasif ou même brumeux un petit peu dans les textures. Bref, moi quand j'écoute Fleur Bleue, j'ai l'impression d'être sur un petit nuage. Avant d'entrer dans le sujet de cette sortie, j'aimerais connaître un peu la team de Fleur Bleue. Alors déjà bonjour à vous et surtout qui compose l'équipe ?
1: Bonjour.
2: Bonjour.
1: Alors on est deux, on est un duo, moi c'est Delphine.
2: Et moi c'est Vlad.
0: Ok, enchantée Delphine, Vlad. Vous, votre musique elle évoque autant la dream pop un peu 90s que des choses plus indie pop, mais toujours avec cette écriture au centre. Dans votre tête, la chanson n'est d'abord comme plutôt une architecture harmonique ou d'abord plutôt comme un paysage sonore ?
1: Ah, c'est une très bonne question, je pense que c'est vraiment les deux. On a une manière de composer qui est très différente, moi et Vlad, et on en a une troisième où on est vraiment en symbiose. Donc on a trois manières, je pense, de faire les choses. Moi, je pars plutôt de l'écriture. J'écris ma chanson voix-guitare, okay, avec les paroles qui viennent petit à petit, ou parfois j'écris un poème et après je le mets en chanson. Et Vlad, je pense que t'as plutôt tendance à faire par la guitare, quoi.
2: Ouais, c'est vrai que moi je me considère comme avant tout un guitariste, mais j'accorde une importance importante aux mélodies. Et c'est vraiment ça qui dirige mon écriture. Quand j'écris les textes, ça va toujours venir en dernier lieu après avoir élaboré tout un paysage sonore. Et tu disais, oui, la troisième manière de composer, ça c'est pour pas mal de morceaux en fait, on va prendre nos instruments, guitare ou ça peut être autre chose. Delphine, de temps en temps, elle joue du violoncelle ou du piano. Et on va commencer à jammer. Et là, ça va être des choses très spontanées où la musique et les paroles vont venir ensemble, un peu comme ça, de nulle part, par l'inspiration qu'il y a dans l'air.
0: Et dans les morceaux, il y a une vraie attention à l'espace. On sent des réverbes, de la profondeur, même dans le placement des guitares. Est-ce que dans votre tête, vous composez déjà, vous avez déjà une idée de cette création avant même de toucher l'instrument ?
2: Ah, c'est une bonne question, ça aussi.
1: Pas facile. Ça dépend. Mais
2: Moi, ça me rappelle beaucoup l'écriture de All the Little Beings, qui est notre dernier exemple.
1: Ouais, ouais.
2: C'est notre dernier single. Et en fait, on était dans notre appartement et je jouais un peu sur mon ampli, mais sans penser à quoi que ce soit, c'était juste en fait, sans avoir l'idée de composer, c'était juste jouer sur ma guitare. Mais j'avais mis une énorme réverbe et j'aimais bien ce son qui prenait tout l'espace de la pièce. Et toi, j'ai l'impression que c'est cet aspect-là du son qui t'a inspiré en fait pour spontanément en fait venir avec
1: les paroles, ouais. Les paroles et une mélodie, c'est vrai, ouais. Ouais.
0: Le titre de l'album à sortir, donc Question Marked Upon the World, ce titre il est très fort, c'est un écho avec le monde dans lequel on vit aujourd'hui. Pourquoi vous avez choisi ce titre comme bannière du disque ? Est-ce qu'il résume plutôt un état émotionnel ou une manière de regarder justement ce monde et de se poser des questions ?
1: Encore une fois, je pense que c'est les deux. C'est une question qu'on s'est posée justement et je pense que, en tout cas moi personnellement, j'ai été, et je pense que beaucoup de monde, depuis la sortie de notre premier album en 2023, je me sens en dissociation avec ce qui se passe dans le monde, etc., pour pouvoir mener une vie quotidienne avec, donc politiquement, socialement, émotionnellement, tout se mélange en fait, je pense. Et ces chansons, on les a écrites un peu en 2022, 2023, 2024, on les a finies, je pense. 2024, 2025, on les a finies, on a passé plusieurs années à les écrire. Et je pense qu'elle représente aussi cette évolution mentale à la fois avec nous-mêmes, donc c'est-à-dire le travail qu'on peut faire nous-mêmes, que ce soit émotionnel, psychologique, dans nos relations sociales, de la relation à nos proches, nos relations à nous-mêmes, etc. Donc c'est très introspectif. Question mark upon the world, c'est la question qu'on se pose à nous-mêmes, c'est une introspection, mais en même temps c'est aussi la question du rapport au monde, et le rapport au monde il est forcément, je pense, politique. Donc c'est aussi comment on peut comprendre le monde dans l'état actuel, enfin en tout cas c'est pas vraiment comprendre parce que je pense qu'il est impossible à saisir puisqu'on le vit actuellement, mais c'est plutôt une question laissée en suspens sur le monde qui nous paraît incompréhensible, insaisissable et en même temps dont on essaie de saisir la beauté.
2: Et c'est aussi l'incertitude qui plane sur le monde actuel. Et moi, c'est vraiment quelque chose qui me pèse énormément.

plusieurs années et j'ai réalisé que ça affectait beaucoup mon état d'esprit au jour le jour et que ça m'empêche en fait vraiment d'être heureux quoi. Très concrètement, l'évolution politique dans les démocraties, que ce soit aux États-Unis ou en Europe, c'est les guerres qu'on pensait en fait finalement datées d'un autre siècle d'une certaine manière, mais qui au final on a l'impression qu'il y a un renversement politique et plus du tout à quoi s'attendre en fait pour l'avenir.

0: On l'a dit tout à l'heure, vous avez déjà dévoilé trois premiers titres sortis le 17 avril. All the Little Beings, vous l'avez mentionné, il y a aussi Surrender et le Funambule. On sent des morceaux plus concis mais aussi plus directs parfois pour ces nouvelles sorties. Vous aviez envie d'aller vers une écriture plus frontale et d'être direct dans ces morceaux ?
1: Alors oui, tout à fait, ouais. C'est intéressant que tu le notes parce que ouais, c'est un peu la ligne directrice en fait qu'on s'était donnée. C'était moins de réverbération sur certains éléments, comme par exemple la voix sur le Funambule, c'est un bon exemple. C'est aussi la volonté d'être plus incisif dans notre son en général.
2: Moi, je le résume un peu ainsi, c'est la ne pas avoir peur d'être plus pop, je pense. Enfin, ça reste indie pop, mais par rapport au premier album, on avait mis pas mal d'effets de reverb, etc. Là, on n'avait pas peur d'avoir des mélodies, d'avoir une basse très simple, une mélodie assez simple niveau de la voix et des accords, et après de rajouter des textures par-dessus.
0: Justement, c'était ma question suivante pour le Funambule. On a cette mélodie assez pop et pourtant une émotion un peu plus sombre. L'idée de l'équilibre et du Funambule, donc, est-ce que ça vous représente un peu vous, justement, sur votre manière de tenir sur votre fil malgré tout ce qui se passe dans le monde en ce moment ?
2: Ouais, tout à fait. Je pense que ça résonne vachement. Et cette chanson, c'était une base que j'avais écrite juste au clavier, à la voix, en rentrant le soir après un boulot que j'aimais pas du tout. Et donc je pense que ça représentait aussi je pense le fait d'être sur un fil tout le temps avec la dépression, avec le burn-out, etc. Donc c'est lié à un quotidien aliénant, mais qui est en résonance aussi avec le monde, enfin avec ce qui se passe politiquement dans le monde. Donc oui, tout à fait. Ouais.
1: Et c'est marrant parce que ça résonne aussi vis-à-vis en fait de la manière dont on travaille les morceaux, parce que on contribue tous les deux à l'ensemble de nos morceaux et on est un peu nous-mêmes en permanence en train de se challenger en fait quand on fait les arrangements, l'un veut partir dans une direction, l'autre dans l'autre, et on cherche une sorte de compromis qui, je pense, contribue à cette tension en fait qui peut apparaître dans pas mal de morceaux, quoi.
0: On est beaucoup en effet à vivre malgré ce monde qui nous entoure, et puis je pense que beaucoup d'auditeurs aussi ont des jobs qui leur plaisent pas. Ce serait quoi toi ton petit conseil? Donc finalement l'écriture ça permet justement de ressortir tout ça, toutes ces émotions négatives, mais quel conseil on pourrait donner aux auditeurs qui se retrouvent peut-être face à un mur, dans un job qui leur plaît pas, où ils ont l'impression de pas vivre leur vie?
2: C'est dur de donner des conseils dans ma position, mais je trouve que c'est quelque

0: Effectivement, qui peut s'appliquer à tout le monde. Je pense que l'écriture, moi, c'est essentiel dans ma vie. Ça me permet de rester un peu saine, je pense, parce que sinon, j'y arriverai pas. C'est très très important pour moi et je pense que tout le monde peut trouver une manière, un exutoire, une sorte d'exutoire. Si on va mal dans un boulot, faut changer. Hein. C'est dur. Je sais que c'est facile à dire parce que parfois on est bloqué, etc. Mais il y a toujours moyen de, avec de l'aide, faut pas hésiter à demander de l'aide autour de soi. Il suffit parfois d'un tout petit peu d'aide, de la motivation et en fait, on peut s'extraire d'une situation qui paraît impossible. Et c'est important de garder espoir. Voilà.
1: On a beaucoup parlé des réverbes, des effets, etc. Moi, j'avais une question un peu nerd. Je voulais savoir, est-ce que vous utilisez des pédales ou des familles d'effets, des choses qui sont devenues un peu indispensables dans votre son, des choses un peu chouchou que vous vouliez nous partager?
2: Alors, je peux être très nerd, moi aussi. pour cet album-là, moi, par exemple, sur mes guitares, je voulais vraiment des sons assez bruts sur pas mal de mélodies. Comme sur All the Little Things, il y a plein de petites mélodies de guitare à travers le morceau. Et c'est en fait c'est un vox assez 15 saturé qui donne un son très brut, très granuleux. Ça j'aime beaucoup. Ça revient sur pas mal de morceaux de l'album. On a expérimenté avec les reverbs, les délais. C'est vrai qu'en fait on a tout un arsenal de pédales. Mais c'est voilà, reverb, délai, chorus, c'est un peu les classiques. On a un peu joué avec les délais aussi, avec des délais qui sont un peu longs, qui permettent en fait que on joue une note et elle revient que une demi-seconde après, mais dans un morceau, une demi-seconde, ça peut être très long. Et donc ça permet en fait d'essayer de construire un peu des mélodies comme ça en ping-pong à mesure qu'on joue. Et ça, typiquement, ça apparaît sur le solo de mélodie.

0: Ici, enfin aux États-Unis, je pense que c'était important pour nous qu'on ait une présence ici, sachant qu'on autoproduit aussi tout, quand même, en France. Donc on a notre structure, November Soul, ce qu'on met un peu moins en avant, mais on est aussi
1: C'est-à-dire que voilà,
0: autoproducteur. Ouais.
1: Sunday Records, c'est pour les États-Unis et en France, on autoproduit, on est sur notre structure qui s'appelle November Souls.
2: D'accord. Mais d'ailleurs, toujours aussi proche des États-Unis, lors notamment de la première tournée. Et là, vous allez repartir. Alors, vous passez bien sûr par la France, notamment par Caen, en Normandie. Et ensuite, vous repartez sur les États-Unis.
0: Ouais, exactement. On a une tournée en France pour le mois de mai. On va jouer à Caen, à Roubaix, dont je suis originaire, à Paris pour notre release au Point Éphémère le 25 mai. Et on repartira du coup en juin pour les États-Unis, où on va faire des concerts sur la côte Est, où on habite maintenant, à New York, à Harrisburg en Pennsylvanie, à Boston. Et après, on va aller sur la côte Ouest pour faire un peu la même tournée qu'en 2024. On a une grosse tournée quand même entre la France et les États-Unis. On est impatients
1: quinzaine
0: de pouvoir jouer. Pour pouvoir jouer ces dates.
2: Ouais, et puis du coup, retour à la maison à Roubaix, mais aussi à la maison à New York, finalement. Deux maisons très différentes, très loin l'une de l'autre, mais j'imagine un public aussi très différent.
0: Ah bah oui, j'imagine. Ouais. On n'a jamais joué à Roubaix,
1: ouais, c'est la
0: donc on va voir.
2: Question Marked Open the World sort donc le 25 mai. Merci Fleur Bleue d'être passée au micro des radios Ferrarock. Puis on a hâte donc de découvrir la suite de l'album et de les écouter en boucle sur nos radios. À bientôt.
0: Merci beaucoup, à bientôt.
1: Merci beaucoup, à bientôt, oui.

Radio Béton et la Ferra Rock vous ont partagé les trois premiers titres de la création Concerto en doigt majeur. Cet orchestre classique au service des musiques amplifiées qui a performé pour la première fois le 14 février 2026 dans le cadre des 40 ans de Radio Béton au festival au Quart de Tour. Poursuivons avec les morceaux Soleil mort d'Eloi, Les bottes rouges par les vents passent et Je danse le Mia d'Ayam.

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1: 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À l'instant, la carte blanche live de la semaine par Radio Béton, des morceaux Soleil mort des lois, Les bottes rouges par les Vampasses et Je danse les Mia d'Ayam par le concerto en doigt majeur. Côté découverte, Lucie de Westrack et Marcus de Radioactive vous présentaient Question Mark Upon the World par Fleur Bleue, sorti le 15 mai via November Sold et Sunday Records, ainsi que The Awakening of the Shadows par le producteur Air Dog, sorti en autoproduction.

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3: Bonjour à toutes et à tous. Comment nos territoires et en particulier nos villes peuvent s'adapter au changement climatique? Nous le savons, les vagues de chaleur à répétition mettent à dure épreuve les populations urbaines. Nous en parlerons dans quelques minutes avec Béatrice Anneau, qui est maîtresse de conférences en économie à l'Université de Rennes 2 et membre du bureau du Haut Conseil Breton pour le Climat. Mais avant, direction la ville de Rennes, dont la mairie a initié lors de son dernier mandat la déconstruction d'un parking, le parking Vilaine, au-dessus du fleuve de la métropole bretonne. Retour sur les raisons d'être de cette déconstruction et sur les bienfaits attendus pour la population urbaine rennaise, c'est un reportage signé Valentine Bonnet de Canal B, votre radio associative locale à Rennes et dans sa région.
4: Deux explications là, sur ce qui se passe dans les prochaines heures, les prochains jours, sur la fin du chantier de déconstruction. Donc déjà merci d'être venus nombreux pour assister aux dernières heures du parking Vilaine. Donc aujourd'hui, on est en phase d'achèvement de cette déconstruction. On est en train de déconstruire le kiosque, enfin ce qu'il en reste, et on va reprendre dans le courant de la journée donc la déconstruction de la dalle du parking, avec pour objectif donc on pensait finir aujourd'hui, ce sera sans doute pas le cas, ce sera plutôt lundi ou mardi prochain la déconstruction.
5: 7 mai 2026. Les derniers mètres de la dalle du parking Vilaine vont être démolis dans quelques instants. À cette occasion, la ville de Rennes a organisé une visite presse et les journalistes sont venus nombreux et nombreuses.
4: De déconstruction qui est derrière vous, et puis on va ramener une deuxième pelle. Donc moi je suis Jean-François Papin, moi je suis conducteur d'opération à Rennes Métropole, donc en charge du projet d'aménagement des quais de Vilaine dans son ensemble. On va rendre les trottoirs et donc la nouvelle promenade le long de la Vilaine aux piétons autour du 8-9 juin prochain. Donc voilà un peu pour ce qui se passe dans les prochaines semaines et pour la fin de chantier de déconstruction. Et puis on démarrera à partir de cet automne l'aménagement des espaces publics proprement dit, avec des travaux de réseau et les premiers travaux de voirie sur l'espace public. Les ouvrages à construire, donc les gradins, des encorbellements qui viendront accompagner donc les futures stations de tram.
5: Cette visite presse, c'est l'occasion pour la maire de Rennes, Nathalie Appéré, de revenir sur l'objectif de ce grand projet, le découvrement du parking Vilaine, lancé lors de son dernier mandat. S'adapter au changement climatique en rafraîchissant et végétalisant le cœur de ville.
6: Selon les prévisions climatiques qui sont désormais des données connues, nous avons la perspective en 2040 d'un climat équivalent à celui de Toulouse. Donc là encore, on retrouve les 4 degrés, c'est-à-dire un réchauffement global et une intensification des phénomènes de chaleur extrême avec des nuits tropicales augmentées et globalement une chaleur moyenne constatée équivalente à celle de Toulouse, ce qui est aujourd'hui un changement extrêmement significatif, rapide et significatif. Et puis ça, quoi que nous fassions, l'atténuation ne sera pas possible. Nous savons que d'ores et déjà c'est acquis, d'où la débitumation, la végétalisation.
5: Mais le découvrement du parking Vilaine et son aménagement, c'est aussi plus largement un projet qui répond à la question « À quoi souhaitons-nous faire de la place dans nos villes ?»
7: Christophe Cosette, je suis architecte paysagiste, mandataire du groupement de maîtrise d'œuvre, donc en charge des aménagements globaux du centre de Rennes, là, donc qui consiste à déjà découvrir le fleuve et à faire à aménager 2 km de quai, la place de la République et les abords du palais du commerce. Donc, ça inclut aussi la rue du Pré-Beauté derrière notamment. Il faut, à mon sens, reprendre le territoire qu'on a trop donné aux voitures. Donc là, c'est vraiment le cas avec la disparition de cette énergie.

0: énorme parking là, de 270 mètres de long, que les personnes les plus fragiles, les enfants, les gens qui marchent trouvent une place dans un contexte hyper urbain, hyper actif, que ça change du coup complètement l'expérience que l'on a pour aller faire des courses, enfin, ça va être beaucoup plus agréable. Il s'agit de lutter contre le réchauffement climatique aussi, de retrouver une place importante dans un contexte qui est très minéral et très artificialisé, une place importante au vivant. Ça, c'est essentiel. Donc, on va planter près de 5000 m², un demi-hectare de plantation. Donc, avec près de 200 arbres et un cortège floristique qui va aussi permettre à la petite faune, aux insectes, de trouver un peu de place et d'équilibrer la ville, hein, tout simplement. Voilà, c'est des choses très simples donc, qui sont absolument nécessaires aujourd'hui.
1: Effectivement, dès qu'on fait un ouvrage comme celui-ci, un parking, c'est assez courant, mais le fait d'être au-dessus de l'eau, c'est ça qui rend le chantier très particulier. Et avec un impératif hein, qui était de rien faire tomber dans l'eau. Et donc la mise en place d'un certain nombre de protections pour empêcher justement la toute chute de gravats dans l'eau qui était mise en place. Et c'est ça qui complexifie de manière importante le chantier, hein, puisqu'à chaque fois qu'on avance de 5 mètres, à chaque fois qu'on avance d'un pas, il faut remettre en place toutes les protections, s'assurer que c'est en place, avant de pouvoir déconstruire. Alors quelques ordres de grandeur, donc c'est 6600 m² de parking à déconstruire sur 270 mètres de long. C'est 6 à 7000 tonnes de béton et acier qui constituaient la structure du parking, et c'est 1000 tonnes d'enrobé. On avait un enrobé en surface, hein, c'est 1000 tonnes d'enrobé qu'on a enlevé.
0: La découverture, tout s'est passé par le fleuve, hein, donc il n'y a pas de camion. Hein, donc on déconstruit, on met les matériaux, là il y a 6000 tonnes de béton qui ont été concassés, grignotés, posés sur des barges et évacués du centre-ville par voie d'eau, donc et traités plus loin sur des plateformes. Donc voilà, on trouve des solutions.
2: Les bénéfices du découvrement du parking Vilaine semblent évidents pour la viabilité de nos villes et notre capacité à y vivre correctement sur le moyen et le long terme. Mais ce projet est aussi un très bon exemple d'un aménagement urbain à l'équation subtile. Entre complexité du chantier en lui-même, la volonté de limiter les émissions carbone des travaux, mais aussi l'adhésion des riverains et des négociations nécessaires avec les commerçants et commerçantes de la zone.
3: C'est une très longue concertation, c'est des débats, des discussions sur la fréquentation du centre-ville qui faisait partie des craintes qui pouvaient être exprimées par des commerçants. Il y a à l'échelle du centre-ville quelques 6000 places avec un taux de disponibilité très important, et donc les quelques 300 places que représentait le parking Vilaine sont en réalité très faible au regard de l'offre globale de stationnement.
4: J'ai insisté sur ce qu'est l'ambition climatique de ce projet, mais il y a aussi une dimension d'embellissement, de valorisation, bien sûr du patrimoine naturel, mais aussi du patrimoine bâti. Et on regarde différemment pas de la République ou le bâti des quais au niveau de l'eau sur des proportions qu'avaient conçues de fait les auteurs de la canalisation, des proportions qui sont extrêmement intéressantes.
2: Le découvrement du parking Vilaine ne se limite donc pas seulement à une adaptation à l'urgence climatique, mais se fonde également dans un projet bien plus large d'attractivité du territoire. L'enjeu, là, est de créer de nouveaux usages à partir de rien, comme l'explique Camille Tac, paysagiste et urbaniste de l'équipe de Christophe Cosette, entendu plus tôt.
5: On a beaucoup de paramètres à prendre en compte. Déjà, dans une ville, ce n'est pas du tout les mêmes conditions qu'en contexte périurbain ou même dans une ville, dans un parc. Ici, on est en milieu très, très anthropisé, alors qu'on vient découvrir en découvrant la Vilaine, mais on a quand même des contraintes très fortes de réchauffement climatique. Et on va chercher à planter des arbres sur les quais, mais on a aussi une partie des plantations qui est située sur dalles. Et ça veut dire que le sol se dessèche très vite.

0: fait. Et en plus, le climat va évoluer. Donc même si on dit qu'il pleut beaucoup à Rennes, de toute manière, les choses vont quand même sensiblement évoluer avec des contrastes climatiques très forts suivant les saisons. Et ça, c'est une donnée essentielle pour choisir les plantations. Donc comme le disait Christophe, on va vraiment chercher la variété d'essences pour résister aux maladies, pour résister aux besoins en sécheresse, en humidité, etc. Et tenir le mieux possible dans le temps. On plante pour 50 à 70 ans, voire plus, si c'est ce qu'on espère.
1: On est en train d'étudier un très très beau sujet qui est le cœur de Morlaix, la réouverture de la rivière et de profiter de cette occasion-là qui est nécessaire pour des questions d'inondation notamment, pour redonner un autre visage au cœur de ville, une autre attractivité, un autre dynamisme aussi pour les commerces, pour les habitants, et encore une fois trouver de nouveaux usages dans le cœur de Morlaix. Si vous connaissez, c'est pareil, c'est des grands parkings un peu à perte de vue là, et donc il y a évidemment beaucoup mieux à faire sans non plus bannir la voiture, hein. On n'est pas il faut des voitures quand même, il faut pouvoir se garer, mais il faut modérer un petit peu plus, partager l'espace maintenant.
2: Défaire ce qui a été fait a donc un coût financier, écologique, urbain. Mais c'est un calcul coût-bénéfice auquel de plus en plus de villes se livrent avant qu'il ne soit trop tard.
3: Voilà, à l'instant, ce reportage sur ce lourd et coûteux chantier de déconstruction de ce grand parking rennais pour lutter contre les effets du réchauffement climatique en ville. Alors, pour aller plus loin sur ces enjeux et sur l'urgence de réagir pour nos cités, Valentine Bonnet de Canal B s'est entretenue avec Béatrice Queneau, maîtresse de conférences en économie à l'Université de Rennes 2 et membre du bureau du Haut Conseil Breton pour le climat. Béatrice Queneau est également spécialiste des politiques d'aménagement et de développement urbain durable des collectivités territoriales.
4: Par rapport aux impacts du changement climatique sur les villes dans les années à venir, ils vont être de plusieurs sortes. On va tout d'abord avoir une modification en fait des conditions climatiques moyennes, c'est-à-dire que en fait globalement là où nous avions par exemple une température moyenne annuelle de 12,6 degrés à Rennes, eh bien dans les années à venir, en fonction du scénario d'émissions de gaz à effet de serre que nous connaîtrons et des températures qui en résulteront, on pourra connaître une température moyenne qui pourra être de l'ordre de 13,5 degrés Celsius, voire plus, peut-être même de 15 degrés Celsius. Le deuxième type d'impact tient au fait que les événements météorologiques extrêmes vont être appelés à se modifier en intensité et en fréquence. Cela veut dire que, par exemple, les extrêmes de température que les villes vont être appelées à connaître en termes de vagues de chaleur ou de canicules vont être amenées à s'intensifier au point de vue des records de température enregistrés et vont devenir plus fréquents. Une autre variable à prendre en compte, c'est le fait que ces phénomènes de canicules ou de vagues de chaleur vont durer plus longtemps. Les autres impacts du changement climatique attendu, et notamment toujours en termes d'événements météorologiques extrêmes, vont concerner par exemple les inondations, qui vont considérablement augmenter là aussi en intensité et en fréquence. Et donc là aussi, si je reprends l'exemple par exemple de la ville de Rennes, en janvier 2025, à nouveau en janvier 2026, la ville a été fortement impactée par ces phénomènes d'inondation. Et on voit bien que, en dépit de l'adoption de politiques de prévention des risques, eh bien, la planification urbaine pour s'en prémunir a été un peu débordée en fait par les événements. Par rapport aux impacts du changement climatique et la manière de concevoir la ville, il est clair qu'il va falloir renoncer parfois à certains projets qui pourront soit être localisés finalement dans des zones qui aujourd'hui ne sont pas nécessairement très risqués, mais qui peuvent être amenés à le devenir davantage dans les décennies à venir. Donc ça veut dire qu'il faut anticiper les risques dans la manière de construire et de bâtir sur le territoire. Et il faut se rendre compte que les conditions climatiques d'aujourd'hui ne seront pas celles de demain. Ça veut dire aussi que dans les calculs coûts-bénéfices, il va falloir

faire les coûts de manière différente. Un projet qui peut s'avérer rentable aujourd'hui peut ne plus l'être d'ici 20 ou 30 ans parce que les coûts induits par les risques liés au climat seront tels que finalement toute la rentabilité du projet aura été totalement anéantie. Donc il faut envisager aussi sur les coûts des dommages futurs. Et de la même manière, au regard des matériaux que l'on peut utiliser dans les modes constructifs, il y a un vrai enjeu d'avoir des matériaux avec une meilleure inertie thermique qui ne nécessitent pas de recourir à la climatisation, qui vont permettre effectivement d'augmenter l'albédo en fait des surfaces bâties en recourant à des matériaux de couleur claire ou qui vont davantage absorber la chaleur mais qui ne la rejetteront pas la nuit parce que c'est un des phénomènes qui peut permettre d'atténuer fortement les îlots de chaleur urbains qui se manifestent surtout la nuit et qui se caractérisent par un différentiel de température important entre le centre-ville et sa campagne avoisinante. Et pour revenir à l'été 2022, à Rennes, on a constaté que l'écart thermique entre la ville, le centre-ville et sa campagne avait atteint 9 degrés Celsius. Alors qu'en temps normal, cet îlot de chaleur urbain est de l'ordre de 3 à 4 degrés Celsius. Ce projet de découvrement en fait de la Vilaine sur la portion du centre-ville de Rennes peut effectivement participer de ces stratégies d'adaptation par rapport aux nouvelles données climatiques urbaines. Les solutions qui passent notamment par la désimperméabilisation des surfaces ou leur déminéralisation est une stratégie qui peut s'avérer très efficace dans la mesure où ça va permettre deux choses. D'abord, en cas de vague de chaleur, comme je l'ai dit tout à l'heure, ça peut permettre de réduire considérablement l'inconfort thermique. Ça peut permettre aussi d'absorber, par exemple, les eaux de pluie en cas de forte pluie et éviter les phénomènes de ruissellement. Et donc ça peut avoir ce premier effet bénéfique. Ça peut aussi permettre d'avoir un moindre coût énergétique dans les aménagements des espaces, parce que bitumer une place de 200 mètres carrés, ça coûte énormément d'argent et ça a un coût énergétique aussi considérable. Et un certain nombre de villes, par exemple, commencent à réfléchir aussi à l'utilisation de matériaux, comme par exemple des dalles évapotranspirantes qui peuvent permettre, par exemple, de rafraîchir la ville en cas de vague de chaleur. Et c'est vrai que de découvrir le cours d'eau en milieu urbain peut permettre aussi aux habitants de se réapproprier en quelque sorte les fleuves et les rivières en ayant conscience de leur présence et des risques qu'ils représentent. Et donc cohabiter en fait avec les risques peut permettre de mieux se les approprier et d'agir en conséquence. Aujourd'hui, il y a beaucoup de métropoles ou de grandes villes qui se lancent dans des expérimentations à la taille de certains quartiers ou de certains îlots pour envisager des solutions innovantes et qui notamment sont intéressantes dès lors qu'elles vont faire appel à des solutions plutôt low-tech que high-tech, hein, qui vont être beaucoup moins coûteuses à mettre en place et à faire fonctionner au quotidien. Par exemple, si je reviens sur la question de la prévention du risque inondation, par exemple, il y a un enjeu à ce qu'il y ait une acceptation du risque de la part des villes et de leurs habitants. Et ça peut passer notamment par ce qu'on pourrait appeler des stratégies d'amélioration de la résilience urbaine et faire en sorte de pouvoir vivre avec le risque plutôt que d'essayer d'y résister. Et donc il y a eu notamment dans le Grand Paris, certains quartiers expérimentaux qui ont commencé d'être construits avec par exemple des immeubles sur c'est des sortes de vérins en fait, qui font que lorsque l'eau monte, eh bien, la hauteur de l'immeuble, enfin l'immeuble s'élève en fait avec la montée des eaux. Et donc là aussi, ça peut être des solutions technologiques, alors certes coûteuses, mais qui peuvent permettre d'adapter le bâti existant à l'évolution des risques. Et puis il y a évidemment les solutions fondées sur la nature qui là aussi progressent avec

0: notamment la végétalisation des façades ou des toits. Mais là encore, il convient de veiller au type de végétalisation que l'on va mettre en place, parce qu'il faut que le substrat des toits soit suffisant, qu'il soit suffisamment humide, que les plantes soient suffisamment résistantes aux conditions climatiques pour jouer leur rôle. Et c'est un véritable enjeu. Et il faut aussi prendre garde au fait que dans la végétalisation des espaces urbains, toutes les espèces d'arbres ou de plantes ne seront plus adaptées au climat de demain. Donc il faut faire attention aussi à ce que les essences que l'on plante aujourd'hui soient adaptées au climat futur, sachant que par exemple les chênes sont très vulnérables aux évolutions climatiques actuelles et qu'il va falloir planter d'autres essences d'arbres, peut-être plus méditerranéennes, que l'on n'avait pas l'habitude de croiser fréquemment dans nos villes, et tout en évitant aussi d'augmenter les phénomènes d'allergie au pollen, donc tout en veillant aux essences d'arbres que l'on plante. Donc il faut des arbres plus résistants aux vagues de chaleur, aux phénomènes de sécheresse, résistant également à certains phénomènes parasitaires qui progressent avec l'évolution des conditions climatiques. Donc c'est tout un ensemble de paramètres complexes à prendre en compte. Les solutions ne sont jamais des solutions miracles. Il faut prendre en compte beaucoup de paramètres pour que ça soit efficace et bien veiller à prendre en compte les effets rebonds ou les effets pervers que peuvent avoir telle ou telle solution.
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0: C'était à l'instant sur Canal B un extrait de l'album The Awakening of the Shadows par Air Doug, à gagner en version CD cette semaine sur canalb.fr. 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

Mais non, c'est pas du rap, c'est plus de la jungle. On dirait même hein, un petit peu de la jungle. Ça, à l'instant, c'était Mike D. Mike D, qu'on connaît plus que sous son vrai nom, puisqu'il s'appelle Michael Diamond. Et c'est un des membres survivants du Beastie Boys, puisque malheureusement, Adam Yauch nous a quittés il y a quelques années. Et donc, c'est le premier album solo pour Mike D. Que dire d'autre que le groupe des Beastie Boys s'était formé en 1990.

0: 1981, et puis donc en 2012, au décès de leurs collègues, ils avaient arrêté le groupe. C'est un album qui s'annonce vraisemblablement. Là, c'est un premier single. Je crois qu'il y en a un autre qui va ou qui vient de sortir. Et puis, eh bien, écoute, on va voir ce que ça donne par la suite. Vous êtes dans Unpoku Too Much et vous êtes avec Bertrand.
1: Et Fred.
0: Merci. Et Bertrand va nous proposer maintenant.
1: Eh bien, on va continuer cette émission avec Brandt, un groupe belge. On va les écouter avec Number 9, un morceau tiré d'un EP éponyme sorti en août dernier. Alors, ce n'est pas le 9e, hein, comme vous pourrez le croire. Non, c'est le second. Le second en 6 ans. Hein. C'est ce qui s'appelle prendre son temps. Brandt, dans Unpoku Too Much.

0: Les Berlinois de Velstar avec Badhaus, un morceau tiré double EP, un double EP, oui, comme son nom l'indique. En fait, ce disque regroupe leur premier EP sorti en 2024 et 8 nouveaux morceaux. Et tout ça, ça fait un album.
1: En 1993 sortait sur Touch and Go Records le deuxième album, ou troisième si on considère le EP 19s versus 80s ou l'inverse, qui était sorti avant, de Girls Against Boys. Cet album, c'était No Structure Number One Baby, un groupe qui s'est fondé grâce à la bonne volonté de Brendan Canty de Fugazi, qui n'est pas resté très longtemps dans le groupe. C'est un groupe où on retrouve Alexis Flightsish, Ellie Janet, Johnny Temple et un chanteur dont je vous reparlerai dans quelques minutes, quelques longues minutes d'après Bertrand. Je vous propose le titre Bulletproof Cupid de Girls Against Boys.

0: Alors Fred, raconte.
1: Alors Fred, raconte. Eh bien, à l'instant, vous avez reconnu la voix suave du chanteur de Girls Against Boys, du chanteur de Paramount Stein et sous son nom propre, Monsieur Scott McCloud. Scott McCloud était en concert à Rennes, au Bistrot de la Cité, le 13 mai, organisé par Cafuel. Encore merci à eux. Scott McCloud, bon, vous l'avez entendu sur les trois titres enchaînés, a une production qui s'épure petit à petit et qui se désélectrifie, on va dire, puisque ce concert, il était tout seul à la guitare. Et il a quand même réussi à enchaîner les trois titres qu'on vient d'écouter, c'est pour ça que je vous les ai passés, c'est-à-dire à la fois un titre de Girls Against Boys, un titre de Paramount Styles, qui était le groupe qu'il avait monté en 2008 avec Alexis, le batteur de Girls Against Boys. C'était déjà nettement moins électrique et énervé, et puis donc là, sous son nom à lui, sous son propre nom, son premier album solo de Scott McCloud qui s'appelle Make It Forever. Les titres qu'on a entendus, c'était Bulletproof Cupid, ensuite Paramount Styles, c'était Come to New York, et son dernier album, c'était Spaceship. Et tout ça à la guitare sèche. C'était une vraie gageure de réorchestrer, du moins de réarranger les titres.

0: Surtout ceux de Girls Against Boys, il en a fait 4 ou 5. Il en a fait pendant le concert. Ça a beaucoup plu au public. Et à moi,
1: ouais,
0: en l'occurrence.
1: Tu as passé une bonne soirée.
0: J'ai passé une très bonne soirée. Ouais, ouais, c'était très confortable. C'était comme retrouver... Voilà,
1: un vieil ami.
0: Exactement, un vieil ami. Ouais.
1: Bon, bah, moi aussi, je vais me mettre à la guitare. On poursuit cette émission avec le nouveau single de Grandmas House. Et ce single, c'est Dog. Grandmas House, Don't Poke Too Much.

0: Shooter avec Dull Customer, un titre tiré du nouvel album de ce groupe de Cleveland. C'est le second et il s'intitule So You Out With The Weeds. Donc à consommer avec modération. Je ne parle pas de l'album, mais de la weed.
1: Oui, bien sûr. Bertrand, maintenant c'est un groupe anglais qui nous vient de Londres, un trio. Il y a Doty Cockram, Ben Easton et Harry Catchpole. Ce groupe s'appelle Derry. Ils nous font dans la Dream Pop relativement inspiré quand même de Cocteau Twins. Ils sont signés sur Bella Union, étonnamment, parce que toute leur première sortie était sur Sonic Cathedral. Je vous propose le titre qui s'appelle Smile. Allez, souris Bertrand.

0: C'est toujours efficace. Ouais. À l'instant, c'était Middleman avec leur album qui s'appelle Following the Ghost. Le titre qu'on vient d'entendre, c'était Following the Ghost. Et ben oui, fait dans l'originalité. C'est un groupe de, allez, on va dire power pop, punk rock, et c'est leur premier album. C'est un quatuor. Hein. Il y a Noah Alves, Harper Murray, Rory White et Ted Foster.
1: Bon, on continue cette émission avec Mara, une Québécoise installée aujourd'hui à Berlin. On va l'écouter avec un extrait de son second album sorti au début de l'année. Cet album, c'est Ultra Vilain. Et si vous êtes nostalgique de l'époque où le trip-hop dominait le monde musical, ben vous allez être ravis.
0: Années 90.

0: C'est Gazelle, avec Hippies, un morceau extrait du futur album de ce groupe de Chicago.
1: Oh, j'ai hâte.
0: Oui, je le sais. Un album prévu pour la fin du mois, de juin. Sept ans après le premier. Comme quoi, il ne faut jamais désespérer. Tout arrive, malheureusement, comme dit Fred.
1: Le cauchemar continue.
0: Bon. Eh oui.
1: Et Bertrand, le groupe Status, Non Status, qui ne s'appelait pas comme ça avant, hein, d'ailleurs, qui s'appelait Whoop Zoo, sort un album. C'est un groupe qui est mené par Adam Sturgeon. Adam Sturgeon, il est travailleur communautaire, justement dans la communauté Anikinabe, c'est dans l'Ontario, et il habite d'ailleurs à London. London, Ontario.
0: Ontario.
1: Oui, bien sûr. Il habite précisément dans une église, une vieille église désaffectée, qu'il a transformée en studio. Et c'est là, d'ailleurs, qu'il a enregistré son album. Bon, tu sais tout ça, Bertrand, puisque tu m'as dit tout à l'heure que, ah tiens, tu passes un titre, tu passes celui-là. Ah, c'est pas celui-là que j'aurais passé.
0: J'ai dit ça, moi.
1: Oui, t'as dit ça.
0: Je me souviens pas.
1: Ah, bah, en plus, il perd la mémoire.
0: J'assume pas.
1: Eh bien, donc, cet album s'appelle Big Changes, et moi, je vous propose le titre Arnold.

0: Détrompez-vous, tout l'album n'est pas comme ça. Hein. C'est un album plutôt expérimental. Hein. Il y a des titres, un peu plus art pop, on va dire, hein, des compositions un petit peu plus alambiquées, un peu moins grungy, on va dire, que ce titre qui s'appelle Unglued, qui est extrait du troisième album de Cathy Alice Greer. Cathy Alice Greer, c'était la leadeuse, on dit, non, la leader, oui, la oui. frontwoman
1: d'accord.
0: de Priest. Et donc là, c'est un album solo, j'ai dit le troisième, qui s'appelle Perfect Woman Sound Machine.

0: volume 1. Mmh. Donc, avec un peu de chance, il y aura un volume 2. Eh bien, on écoutera ça avec attention,
1: d'accord,
0: n'est-ce pas?
1: Eh bien, on va terminer cette émission, puisque c'est l'heure, avec Webb Chapel et le morceau I'll Wrap You Up. On se retrouve la semaine prochaine, oui, même radio, même heure. Salut Fred, salut tout le monde.
2: Ciao.

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2: Bonjour à toutes, bonjour à tous, c'est Nina, vous êtes bien dans 3 en 1 sur le 94 FM.
3: C'est beau, c'est agréable, moi c'est ma balade phare.
4: Quant à vous aujourd'hui, votre périple en Bretagne, c'est une grande région française, c'est une région qui comporte combien de départements, monsieur ?
5: Il y a les villages.
6: Qui dit qu'on n'a pas de déboire ?
7: L'agriculture est en train de crever, sincèrement, toute production confondue, toute filière.
8: Venir de Paris, de Lyon, de Bordeaux, tout le monde sait qu'à Rennes, il se passe quelque chose.
2: Bienvenue dans 3 en 1, l'émission d'actualité locale et de société sur Canal B. Il est midi 15, nous sommes lundi 25 mai, j'espère que

profitez bien de votre jour férié si vous ne travaillez pas. Et puis si vous nous écoutez en rediffusion ce mardi matin, eh bien bon trajet, bon réveil ou bien encore bon appétit, c'est au choix. Aujourd'hui, on va parler d'actualité culturelle, mais depuis le point de vue des travailleurs et des travailleuses du secteur. Ça ne vous aura pas échappé, le Festival de Cannes vient de se terminer. Cette année, plusieurs organisations syndicales ont lancé une campagne nommée Infocriblage pour alerter sur les pratiques de criblage administratif qui pourraient écarter abusivement certaines personnes de leur emploi. On vous en parle plus en détail dans l'interview du jour qui est consacrée et qui commencera dans quelques instants. Et puis la semaine dernière, Valentine de la rédaction est partie en reportage au cœur du chantier de découvrement du parking Vilaine. On pourra entendre dans ce reportage le conducteur des opérations de la ville, mais aussi les paysagistes qui participeront à l'aménagement des quais. De quoi, en gros, vous donner un peu de perspective sur la vision officielle des porteurs de ce projet. Ce sera à 12h40 dans 3 en 1. On est ensemble donc pour 30 minutes sur Canalé. Alors avant de nous lancer dans ce programme bien rempli, je vous propose une petite intro musicale pour se mettre en jambes.

0: parle beaucoup du Festival de Cannes ces jours-ci et on va en parler nous aussi du point de vue des travailleurs et des travailleuses. L'une d'elles se serait vue empêchée de travailler sur le Festival de Cannes l'année dernière suite à un avis défavorable émis par la préfecture de Grasse. Alors pourquoi les préfectures s'expriment-elles sur le choix des personnes embauchées lors d'un festival de cinéma et quelles en sont les conséquences? On en parle tout de suite avec un membre du syndicat Sud Culture Solidaire. Bonjour.
1: Bonjour.
0: Alors le syndicat Sud Culture Solidaire, avec d'autres collectifs comme le collectif Sous les écrans, la Dèche, a lancé une campagne d'information et d'aide auprès des travailleurs du secteur qui verraient leur embauche au Festival de Cannes bloquée par ce mécanisme d'avis défavorable dont on va parler tout de suite. C'est un sujet un peu complexe, alors je vous propose de repartir du début ensemble. En gros, depuis 2016, la loi pour la sécurité intérieure et la lutte contre le terrorisme prévoit une enquête administrative appelée criblage sur les personnes embauchées pendant de grands événements. Ce criblage, il est pensé pour exclure toute personne dont les agissements pourraient en gros porter atteinte à la sécurité du public ou à la sécurité de l'État, selon les mots de la loi que je cite. En 2024, vous, au syndicat Sud Culture Solidaire, vous découvrez cette pratique via une personne qui suppose avoir reçu un avis défavorable de la part de la préfecture, car son contrat est annulé à la dernière minute. La personne en question suppose, là encore, que l'avis défavorable qu'elle a reçu est en lien avec des manifestations écologistes auxquelles elle a participé. Est-ce que vous pouvez nous dire ce que vous, en tant que syndicat, vous faites à ce moment-là et où ça en est aujourd'hui ?
1: Quand cette personne, donc cette adhérente du syndicat, est venue nous trouver, alors pour être tout à fait exact, son contrat n'a pas été annulé, son contrat a été aménagé par son employeur qui lui a permis du coup de ne pas partir pour Cannes et de rester là où elle résidait à Lyon pendant la période. Elle a quand même été payée pendant le temps de son contrat. En revanche, elle a été empêchée de travailler sur les lieux du festival et pendant la durée du festival. Et là, cette année, typiquement, elle n'est pas à Cannes, puisqu'elle ne peut plus travailler sur le festival, puisque de fait, elle a reçu cet avis défavorable. Et pour un employeur, c'est plutôt un signe d'une fin de collaboration. Elle est venue nous trouver pour qu'on puisse l'accompagner juridiquement. Voilà, le syndicat Sud Culture Solidaire a une commission juridique qui accompagne des salariés qui peuvent être en difficulté avec leurs employeurs ou là, en l'occurrence, carrément avec l'État. Et donc, on a sollicité un avocat avec lequel on travaille régulièrement, qui est Maître Thibault Lafourcade, qui a suivi ce dossier depuis le début. Il y a eu une plainte au tribunal administratif de Lyon qui a été déposée contre la sous-préfecture de Grasse et l'avis défavorable qui a été mis à l'encontre de notre camarade. Et là, au point où nous en sommes, il y a aussi une question prioritaire de constitutionnalité qui a été déposée devant le Conseil d'État pour que ça passe ensuite au Conseil constitutionnel, qui est axé sur les libertés fondamentales et les atteintes aux libertés fondamentales qu'implique cette loi de 2016 sur les 10 grands événements et sur le criblage administratif.
0: On va en reparler du coup plus tard dans l'interview de cette QPC, cette question prioritaire de constitutionnalité. Un point important à mon sens, une fois que la préfecture a émis un avis défavorable sur notre personne, eh bien vous supposez que les employeurs avec qui on avait l'habitude de travailler ne vont plus faire appel à nos services, c'est ça que vous entendez ?
1: Bah là, par exemple, pour l'employeur de notre camarade, ce qui s'est passé, c'est qu'elle avait déjà commencé à travailler pour le festival. Et en cours de contrat, son employeur a reçu cet avis défavorable qui lui a été transmis par les organisateurs du festival. Voilà, donc c'est passé par la sous-préfecture, puis par les organisateurs du festival, enfin l'organisation officielle, puis c'est arrivé chez son employeur, et qui s'est de fait retrouvé avec un poste en moins sur place. C'est-à-dire que son employeur n'a pas du tout cherché à lui faire des difficultés, à essayer de rompre le contrat ou à la licencier. C'est-à-dire qu'il lui a quand même permis de finir son contrat. Mais de fait, un employeur ne s'exposera pas à devoir perdre un poste et à devoir trouver quelqu'un en urgence à la dernière minute, à quelques jours du début du festival, ou alors même que le festival vient tout juste de commencer. Mais en fait, il y a plein de situations, et

0: Il y a des précédents sur les Jeux Olympiques de 2024 ou sur d'autres grands événements hein, de personnes qui auraient dû être embauchées et qui soudain sont sans nouvelles de leurs employeurs ou de personnes qui ont commencé à travailler et qui subissent une grosse pression de leur employeur pour rompre le contrat, pour accepter des avenants au contrat, voilà, pour pas qu'ils aient à les payer sur les jours qui suivent, l'émission de l'avis défavorable. Donc oui, ça met en difficulté des personnes qui, par définition, puisqu'elles travaillent sur des festivals ou sur des événements culturels ou événementiels, ça met en difficulté des personnes qui sont déjà dans une forme d'emploi précaire parce que en discontinuité d'emploi.
1: Oui, et c'est ce que j'allais aussi vous demander. Quand on est, en l'occurrence, pas intermittent du spectacle, parce que ce que vous rappelez dans la campagne Infocriblage, c'est que les travailleurs et travailleuses des festivals de cinéma ne sont plus à ce jour considérés comme intermittents, donc ils ne bénéficient pas de ce statut. Quand on travaille avec des contrats courts, du coup, à répétition, perdre un contrat comme peut-être le Festival de Cannes ou un autre gros événement, ça peut représenter une part non négligeable, j'imagine, sur les ressources, sur nos ressources au niveau annuel.
0: Oui, une part non négligeable. Et de fait, les personnes qui apprennent du jour au lendemain qu'elles sont privées d'emploi pour le mois, voire les deux mois, voire les trois mois à venir, pour trouver autre chose, c'est quand même assez compliqué. Quand on a prévu de travailler, en tout cas, comme c'est le cas de notre camarade, hein, qui travaillait déjà assez régulièrement avec le festival pour différents employeurs, là, elle a vu la possibilité de travailler au mois de mai et aussi possiblement en amont du mois de mai pour le festival s'arrêter. Évidemment, ça met dans une situation de précarité les personnes une situation de précarité supplémentaire les personnes qui subissent ces avis défavorables. Et c'est là où nous, on a, en tout cas d'un point de vue politique, quelque chose à réclamer. C'est la fin du criblage administratif des travailleurs. Parce que ça met en péril, d'une part, leur possibilité de subsistance, et d'autre part, leur liberté d'opinion et d'expression, d'aller en manifestation, de se dire que, oui, je peux exprimer à haute voix mon opinion sans risquer de perdre mon emploi.

0: Vous les avez peut-être reconnues, les sœurs du groupe IBI, avec un nouveau titre sorti il y a quelques jours. De retour dans 3 en 1, après cette courte pause musicale aujourd'hui, on vous propose une interview réalisée il y a quelques jours alors que le Festival de Cannes battait encore son plein. J'ai reçu le syndicat Sud Culture Solidaire au sujet de la campagne qu'ils ont lancée pour dénoncer les pratiques de criblage administratif dont les travailleurs et les travailleuses du festival font l'objet. Et je lui ai demandé de revenir sur ce qu'ils avaient mis en place cette année en amont et pendant le festival.
1: On a d'abord commencé par contacter les organisateurs et les employeurs, déjà ceux de l'édition précédente du festival, pour leur rappeler à leurs obligations de prévenir les personnes dont elles allaient diffuser, dont elles allaient donner les informations personnelles à la préfecture, qu'elles allaient subir ce criblage, déjà, parce que ça c'est prévu par la loi, ça c'est une obligation des employeurs et des organisateurs, et d'autre part leur rappeler leur deuxième obligation, à savoir de communiquer aux personnes concernées si elles ont subi un avis défavorable. Ça, on a fait ça, je pense, il y a un mois et demi. Par la suite, on s'est donc réuni avec la CGT Spectacle, le STUX, donc le syndicat des travailleurs unis de la culture et du spectacle, avec Sud P2ST aussi, qui est un syndicat qui représente les travailleuses du tertiaire, et aussi avec donc le collectif, comme vous l'avez dit, le collectif Sous les écrans La Dèche, pour pouvoir diffuser autant que faire se peut cette campagne, sensibiliser les personnes au fait qu'elles vont subir ce criblage administratif et qu'elles vont potentiellement être empêchées de travailler si la préfecture la sous-préfecture de Grasse le décide. En fait, il s'est passé quelque chose d'assez étonnant cette année, c'est que le décret qui dit que le Festival de Cannes est un grand événement est paru très tardivement par rapport aux années précédentes. Les années précédentes, plus ça allait dans le temps, plus le décret était publié tôt. Là, il est arrivé assez tard, signé le 30 avril et publié le 2 mai. Donc, nous, ce qu'on a fait, c'est qu'on a communiqué en amont sur le fait qu'il pouvait y avoir ce criblage, notamment sur les réseaux sociaux. Et là, on continue de communiquer et sur place et sur les réseaux pour essayer d'informer autant que faire se peut les gens. Nous, ce qu'on redoute, et c'est pour ça qu'on essaye de faire durer cette campagne dans le temps, ce qu'on redoute, c'est que des personnes qui n'avaient pas encore signé leur contrat de travail n'ont pas été informées par leur employeur qu'elles allaient être criblées, ont reçu des avis défavorables, sont sans nouvelles de leur employeur et ne savent même pas pourquoi elles sont sans nouvelles de leur employeur. Ça, c'est vraiment la chose qu'on craint, et que en fait les personnes soient complètement privées de l'information du fait qu'elles ont fait l'objet d'une enquête administrative négative de la sous-préfecture de Grasse.
0: Il y a à la fois cet enjeu d'être privé de cette information, qu'on a fait l'objet d'une procédure administrative, qu'un avis défavorable a été émis à notre encontre. Il y a aussi une opacité totale sur les raisons qui ont poussé la préfecture à émettre cet avis défavorable. Les préfectures, si je ne me trompe pas, ne sont pas dans l'obligation de justifier, de motiver leurs décisions. Se pose alors la question pour les personnes qui savent avoir été victimes, on va dire, de ce criblage, de se dire pourquoi, qu'est-ce que j'ai fait, et si je n'ai jamais eu de démêlés avec la justice, ne serait-ce qu'avec la police, pourquoi est-ce que je suis interdite de travailler sur ce festival-là? Comment on explique cette opacité, et du coup, quelle question la personne, par exemple, que vous accompagnez se pose?
1: Alors, en effet, la décision, c'est la sous-préfecture de Grasse, elle transmet, et c'est le cas pour tous les grands événements, la préfecture, donc l'émanation du ministère de l'Intérieur, elle transmet à un service de police qui s'appelle le SNEAS, donc le Service National des Enquêtes Administratives de Sécurité, une liste des personnes qui sont prévues, en tout cas, en tant que participantes travailleuses d'un grand événement. Et donc, ce Service National des Enquêtes Administratives de Sécurité, elle va consulter une sorte de logiciel qui s'appelle ACRED et qui va lui-même consulter une quinzaine de fichiers différents dans lesquels sont enregistrées des personnes surveillées par l'État pour des raisons diverses. Là-dessus, le SNEAS transmet à l'autorité compétente, là en l'occurrence pour le Festival de Cannes, la sous-préfecture de Grasse, les avis défavorables. Et donc, cet avis défavorable, il est donné sans motif aucun, c'est un avis discrétionnaire.

0: Alors, d'une certaine manière, tant mieux que l'employeur ne sache pas pourquoi est-ce que l'avis défavorable a été émis à l'encontre de son employé.
1: Oui, pour protéger sa vie privée, dans un premier temps.
0: Déjà, voilà, pour protéger sa vie privée. Mais là, le très gros problème, en effet, c'est en tout cas, nous, notre camarade qui a été concerné par cet avis défavorable et par cette mise à l'écart lors du Festival de Cannes dernier, elle a ressenti déjà un fort auto-soupçon de se dire « mais qu'est-ce que j'ai fait ?» C'est-à-dire ne pas encore réaliser qu'on est la victime d'un système de police administrative, hein, clairement. C'est-à-dire qu'une décision lourde de conséquences qui n'est pas motivée par un juge ou par une disposition juridique, mais bien par des administratifs, hein, qui décident à distance en n'ayant une connaissance d'aucun fait finalement, hein, c'est juste des gens qui sont mis dans des fichiers, de savoir si on peut participer à un événement ou pas et si on peut y travailler. Donc ça a été en tout cas pour elle source de beaucoup d'angoisse, de beaucoup de stress, avant qu'elle réalise qu'elle était victime d'une situation injuste, vraiment illégitime. Et le fait que ce motif ne soit pas transmis, il nous fait retraverser l'ensemble de nos activités militantes et politiques sous le regard de l'auto-soupçon, quoi. On se sent, comment dire, en fait, on se sent fliqué. En fait, c'est le cas, on devient les flics de soi-même, et c'est là où il y a une atteinte à notre liberté d'expression et d'opinion. C'est que si on se demande, quand on va en mobilisation, quand on va en manifestation, pour des causes qui sont, en tout cas pour les causes que défend notre camarade, des causes de protection de l'environnement, de droits humains par exemple, si on se dit qu'en fait, en allant manifester, potentiellement on se met en danger, en plus de se mettre en danger physiquement vis-à-vis de systèmes répressifs policiers, si en plus on se met en danger économiquement parce qu'on risque de perdre notre emploi, c'est là où cette absence de motivation de l'avis défavorable est très pernicieuse.
1: Très rapidement, parce qu'il nous reste plus beaucoup de temps, qu'est-ce que vous attendez de la question prioritaire de constitutionnalité que vous avez déposée ?
0: Alors, nous, ce qu'on en attend, c'est assez simplement un changement de la loi. Là, telle qu'elle était, cette loi, elle laisse quand même une immense liberté au pouvoir administratif, donc à la police, hein, de prendre des décisions qui entravent les libertés fondamentales, des décisions qui habituellement sont plutôt celles qui sont prises par la justice. C'est-à-dire que si on prononce des mesures d'éloignement, si on empêche des personnes de se présenter dans un certain périmètre à certaines dates, ça habituellement c'est à la justice de se prononcer. Et donc pour qu'il y ait justice, il faut qu'il y ait eu des poursuites, il faut qu'il y ait eu une infraction, ne serait-ce que ça. Là, il y a des personnes qui n'ont pas commis d'infraction, qui n'ont pas commis de délit, qui n'ont pas commis de crime. Là, dans le cas de notre camarade, par exemple, elle n'a même pas subi la moindre garde à vue à la suite d'une manifestation ou d'une mobilisation. Et elle est privée d'emploi. Nous, ce qu'on attend, c'est que cesse, d'une part, le criblage administratif sur les grands événements, et d'autre part, que cesse le fichage généralisé des militants politiques du pays. Aujourd'hui, c'est être empêché de travailler sur les festivals, c'est déjà très très alertant, mais nous, ce qu'on craint, c'est que demain, si le pouvoir tombe dans des mains encore plus d'extrême droite, que ça soit généralisé et que on puisse, on veut travailler, je ne sais pas, dans les services publics, dans l'enseignement, dans certains domaine qui a priori n'était pas concerné par des questions antiterroristes ou quoi, on puisse être empêché de travailler, et que de fait cette crainte elle nous muselle politiquement, elle nous muselle syndicalement, et que notre liberté politique soit atteinte.
1: Merci beaucoup. Vous parliez pour le syndicat Sud Culture Solidaire. La campagne Info Criblage est encore en cours. Si vous êtes concerné par ce sujet, vous la retrouvez sur Internet

0: Deuxième partie de ce reportage dont on vous a diffusé la première partie la semaine dernière. Aujourd'hui, vous allez y entendre tout d'abord Jean-François Papin, qui est conducteur des opérations d'aménagement des quais pour Rennes-Ville et Métropole, et puis Christophe Cosette, qui lui est architecte paysagiste, prestataire en charge des aménagements le long des quais. Et vous y reconnaîtrez sans doute aussi la voix de la maire de Rennes, Nathalie Appéré. C'est un reportage réalisé pendant une visite officielle du chantier et dont vous pourrez entendre la version complète dans les semaines à venir sur notre antenne.
1: Effectivement, dès qu'on fait un ouvrage comme celui-ci, un parking, c'est assez courant, mais le fait d'être au-dessus de l'eau, c'est ça qui rend le chantier très particulier, et avec un impératif qui était de rien faire tomber dans l'eau. Et donc la mise en place d'un certain nombre de protections pour empêcher justement la toute chute de gravats dans l'eau qui était mise en place, et c'est ça qui complexifie de manière importante le chantier, puisqu'à chaque fois qu'on avance de 5 mètres, à chaque fois qu'on avance d'un pas, il faut remettre en place toutes les protections, s'assurer que c'est en place avant de pouvoir déconstruire. Alors quelques ordres de grandeur, donc c'est 6600 m² de parking à déconstruire sur 270 mètres de long, c'est 6 à 7000 tonnes de béton et acier qui constituait la structure du parking, et c'est 1000 tonnes d'enrobés. On avait un enrobé en surface, c'est 1000 tonnes d'enrobés qu'on a enlevé.
2: La découverture, tout s'est passé par le fleuve, donc il n'y a pas de camion. Donc on déconstruit, on met les matériaux, là il y a 6000 tonnes de béton qui ont été concassés, grignotés, sur les barges, et évacués du centre-ville par voie d'eau, donc et traités plus loin sur des plateformes. Donc voilà, on trouve des solutions.
0: Les bénéfices du découvrement du parking Vilaine semblent évidents pour la viabilité de nos villes et notre capacité à y vivre correctement sur le moyen et le long terme. Mais ce projet est aussi un très bon exemple d'un aménagement urbain à l'équation subtile. Entre complexité du chantier en lui-même, la volonté de limiter les émissions carbone des travaux, mais aussi l'adhésion des riverains et des négociations nécessaires avec les commerçants et commerçantes de la zone.
3: C'est une très longue concertation, c'est des débats, des discussions sur la fréquentation du centre-ville qui faisait partie des craintes qui pouvaient être exprimées par des commerçants. Il y a à l'échelle du centre-ville quelques 6000 places avec un taux de disponibilité très important, et donc les quelques 300 places que représentait le parking Vidal sont en réalité très faible au regard de l'offre globale de stationnement.
4: J'ai insisté sur ce qu'est l'ambition climatique de ce projet, mais il y a aussi une dimension d'embellissement, de valorisation, bien sûr du patrimoine naturel, mais aussi du patrimoine bâti. Et on regarde différemment le Palais de la République ou le bâti des quais au niveau de l'eau, sur des proportions qu'avaient conçues de fait les auteurs de la canalisation, des proportions qui sont extrêmement intéressantes.
0: Le découvrement du parking Vilaine ne se limite donc pas seulement à une adaptation à l'urgence climatique, se fond également dans un projet bien plus large d'attractivité du territoire. L'enjeu, là, est de créer de nouveaux usages à partir de rien, comme l'explique Camille Tac, paysagiste et urbaniste de l'équipe de Christophe Cosette, entendu plus tôt.
5: On a beaucoup de paramètres à prendre en compte. Déjà, dans une ville, ce n'est pas du tout les mêmes conditions qu'en contexte périurbain ou même dans une ville, dans un parc. Ici, on est en milieu très, très anthropisé, alors qu'on vient découvrir en découvrant la ville. Mais on a quand même des contraintes très fortes de réchauffement climatique. Et on va chercher à planter des arbres sur les quais, mais on a aussi une partie des plantations qui est située sur dalles. Et ça veut dire que le sol se dessèche très vite. Et en plus, le climat va évoluer. Donc même si on dit qu'il pleut beaucoup à Rennes, de toute manière, les choses vont quand même sensiblement évoluer avec des contrastes climatiques très forts suivant les saisons. Et ça, c'est une donnée essentielle pour choisir les plantations. Donc comme le disait Christophe, on va vraiment chercher la variété d'essences pour résister aux maladies, pour résister aux besoins en sécheresse, en humidité, etc. Et tenir le mieux possible dans le temps. On plante pour 50 à 70 ans, voire plus si

0: C'est ce qu'on espère.
1: On est en train d'étudier un très très beau sujet qui est le cœur de Morlaix. Voilà, la réouverture de la rivière et encore une fois de profiter de cette occasion-là qui est nécessaire pour des questions d'inondation notamment, pour redonner un autre visage au cœur de ville, une autre attractivité, un autre dynamisme aussi pour les commerces, pour les habitants, et encore une fois trouver de nouveaux usages dans le cœur de Morlaix. Si vous connaissez, c'est pareil, c'est des grands parkings un peu à perte de vue là, et donc il y a évidemment beaucoup mieux à faire sans non plus bannir la voiture, hein. On n'est pas les... Voilà, il faut des voitures quand même, il faut pouvoir se garer, mais il faut modérer un petit peu plus, partager l'espace maintenant.
0: Défaire ce qui a été fait a donc un coût financier, écologique, urbain, mais c'est un calcul coût-bénéfice auquel de plus en plus de villes se livrent avant qu'il ne soit trop tard. C'était un reportage réalisé par Valentine de la rédaction de Canal B. Merci beaucoup à elle. 3 en 1, c'est fini pour aujourd'hui. On se retrouve dès mercredi, même heure, même fréquence sur le 94 FM. Avant de vous quitter, une petite information. Ce vendredi de 12h30 à 14h, nous allons diffuser une table ronde qui aura lieu ce mercredi à l'initiative du 4 bis Information Jeunesse. 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En attendant, l'ensemble des podcasts de 3 en 1 est à retrouver sur canalb.fr, tout comme le reste des émissions de la station. Dans quelques minutes, à 13h, vous retrouverez Gymnastique Sonore, l'émission de création sonore qui vous fait prendre l'air bien souvent et vous propose des sujets assez uniques. Et si vous prévoyez de faire la sieste, eh bien restez aussi avec nous puisque vous aurez une bande-son tout à fait à propos dans la sieste musicale dès 14h sur Canal B. Bonne journée à vous sur le 94 FM.

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4: Bonjour et bienvenue dans Gymnastique sonore, une émission de l'association Bande Magnétique qui vise à développer vos biceps auriculaires grâce à des exercices hebdomadaires savamment élaborés par les auteurices. Aujourd'hui, on écoute Apprivoiser le flou, un documentaire de Léo Ligavant. À la limite, c'est la plongée le plus dangereux. Plus que le déminage, quoi. Remettre l'envers à l'endroit, démêler les nœuds, dépoussiérer l'arbre généalogique, défaire les silences, rapiécer les souvenirs, réinvestir les paysages de l'enfance, circonscrire le terrain, identifier la bombe, dépasser la honte. Attention, ce documentaire fait mention d'inceste et de violences intrafamiliales.
5: Est-ce que t'as l'impression d'avoir découvert ce qui était arrivé à maman le jour où elle a mis des mots dessus?
6: Pas vraiment. Enfin, peut-être que ça donnait des réponses, des clés, que ça rendait un sentiment latent concret. Mais je crois qu'on pressentait, on sentait, et que même si on n'avait pas toutes les clés pour comprendre, on savait. Je sais pas comment définir ce truc-là, qui fait que dans cette configuration-là, dans cette situation-là, enfant, on sent. Il y a aussi comment trouver de la légitimité à ressentir, à parler de quelque chose qu'à la base, on n'a pas vécu, mais qu'on a ressenti.

0: Oh, regarde. Je crois que sa pellicule a cramé.
1: Donc là, c'était les copains. Après, il y a la rencontre.
0: Voilà. Il est là, le mariage.
1: Voilà.
2: T'as vu le beau gosse?
1: Putain,
2: il
1: y a tout là.
2: Oh, j'aurais trop aimé qu'il y ait du...
1: Fais des pauses régulièrement que je vous dise qui est qui. Stop. Oui, mais Nelly, bon, avec sa démarche, on la reconnaît. Carmen, vous avez vu comment elle est? La petite, là.
3: Ouais, elle est là.
1: Vas-y. Lolé, à droite. Et il doit y avoir Henri aussi.
2: Ah, il est derrière. Je l'ai vu, avec ses lunettes.
0: Voilà. C'est lui, là?
2: Ouais.

0: Depuis plusieurs années, avec ma sœur Fanny, on cherche à comprendre.
1: Il est là, hein.
2: Ouais.
1: C'est lui,
2: le tirage de l'ange.
1: Vous avez vu comme il est grand? Bah, au moins, vous voyez qui c'est.
2: Ouais, mais...
1: Vous l'avez jamais vu, en fait.
2: Non. Ouais, mais...
1: Il est grand avec des yeux bleus. Il est grand avec des yeux bleus.
2: J'ai pas l'impression d'avoir découvert son visage.
1: Moi non plus.
0: On sort les archives, les films et les photos. On dépoussière l'arbre généalogique.
2: C'est qui à côté? C'est Papy? Oui.
1: Bah, je crois que c'est Papy, oui.
0: Démêler les nœuds, défaire les silences, rapiécer les souvenirs.
1: En fait, il est pas si grand que ça.
2: Bah, Papy Louis, il fait la même taille.
1: Bah ouais.
2: On avance.
1: Oh, le beau bouquet. Ça, c'est dans le, bah, les escaliers de la maison, ouais. C'est le jardin que vous connaissez. Hein.
2: J'ai toujours une photo de
1: toi. Il y avait Anna. Ah, c'est le chat.
2: Après, avec le bouquet de fleurs.
1: Je l'ai plus jamais vu. Mais c'est moi, je connais ça, c'est là que j'étais, je suis allée quand j'étais petite, moi. C'est Mauracar. C'est Mauracar est dans les terres, mais c'est vers Alicante et tout ça.
0: Réinvestir les paysages de son enfance pour circonscrire le terrain miné.
1: On zappe à vous?
2: Si tu veux, ouais.
0: Identifier la bombe, dépasser la honte et apprivoiser le flou.
1: Parce que si je regarde 76 machin... Je risque d'aller gerber, donc.
0: On cherche un point de départ pour remettre l'envers à l'endroit.
1: Alors. T'avais quel âge la dernière fois que t'es allée en Espagne?
3: Alors, je pense que j'avais 4 ans et demi.
1: Et tu te souviens de quoi de ce voyage? Je me rappelle du camping, je me rappelle du chemin de là où on faisait la vaisselle jusqu'à la tente. Je me rappelle du petit chemin qu'on prenait pour aller à la plage. C'est très clair aujourd'hui.
0: Ce sera l'Espagne. On partira pour Mauracar. Notre mère, ma sœur et moi.
1: C'est pour ça Mauracar, moi.
0: Sur les traces d'un été heureux.
1: Bah, ça peut être un truc.
0: Celui juste avant que ça ne commence.
4: Tu veux bien mes lunettes, là?
2: C'est bon.
4: Je parle et on m'entend
5: si,
4: bien.
5: Si, si. Si, si, on t'entend.
4: Non.

j'ai été plongeur des mineurs pendant 14 ans. Durant ces 14 ans, on a dû effectuer des missions de déminage en France et un peu partout dans le monde. Alors les durées sont variables. En France, ça dure 1-2 jours. Et sinon, à l'étranger, ça peut aller jusqu'à plusieurs mois. Sous l'eau, il y a encore une quantité très importante d'engins explosifs. Le temps d'une carrière, on en démine un certain nombre, mais c'est tellement infime par rapport à tout ce qui a été largué que

À la limite, c'est la plongée le plus dangereux, plus que le déminage, quoi. Parce que t'es dans l'eau, c'est pas ton élément naturel. Ça reste un élément hostile. Donc le moindre petit pépin, ben, ça peut vite prendre des proportions très graves. C'est pour ça qu'on s'entraîne beaucoup, beaucoup, beaucoup, tous les jours, pour que ben, les gestes qui vont nous permettre de survivre, entre guillemets, ben, c'est soit des réflexes. Quoi. Tu réfléchis plus quand t'es en détresse, là, tu réfléchis plus. Tu

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1: Bonjour, mère.
2: Ça va être mouillé.
1: Ça te fait bizarre de revenir
2: Ouais, là, ça fait un peu bizarre, ouais. 50 ans.
3: On va aller où, la boutique de...
2: Ben, je pense qu'il faut qu'on aille dans la station Alamo, vu que c'est là que j'ai réservé.
4: Hola, buenas, ¿qué tal?
2: Hola, buenas.
4: Adelante.
2: Gracias.
4: ¿Tenía reservado con nosotros?
2: Sí.
4: Esto por aquí.
2: Gracias.
4: Y les voy a enseñar el coche, ¿vale?
2: Vale.
4: Adelante.
2: Vamos.
3: Amoraka, voilà.
2: Oui.
3: Ou à la plage, parce que c'est pas à la mer, Amoraka, c'est un petit peu au-dessus.
2: On pose nos sacs et on file à la mer, non?
3: Ouais.
2: T'es prête à noter l'adresse où on va? Peut-être avant.
3: Si. Dès que tu peux faire sur le truc, maman, tu peux faire directement sur la
2: Deux voiture. Minutes. Non, je ne veux pas. Vas-y.
3: T'aurais le GPS là?
2: Oula, mais on est obligé de tourner là.
3: On va le faire comme ça, comme des touristes.
2: Ça va, José? Vous avez confiance?
3: Oui.
2: Paf, donc on n'a pas trop le choix.
3: C'est pas faux.
2: Joseph, tu es quand même une conduite plutôt sportive. Je sais que toi et la route, ça ne fait qu'un.
3: Fanny, là, s'il te plaît.
2: Mais j'allais,
3: c'est orange.
2: Oui, j'allais dire après le feu.
3: Faut que tu anticipes avant les feux, Fanny.
2: Oh, mais alors
3: je vais commencer à m'engueuler parce que je suis le pire copilote de la Terre.
2: Alors on va s'engueuler,
3: c'est grave. D'accord. Donc là, c'est prochaine à droite.
2: Il y a des gros bateaux de transport à passagers en face, des gros machins. Gros truc à 4 étages.
5: Donner une date à ce truc-là, j'arrive pas trop à savoir. Je devais avoir 12-13 ans.
6: C'était ou une fin d'après-midi ou un début de soirée.
5: Donc toi, t'étais sur le tabouret le plus à droite, maman au milieu et moi plus près de l'escalier.
6: Vous étiez tous les deux l'une à côté de l'autre, l'une à côté de l'autre. Pour moi, t'étais dans la cuisine face à nous.
5: Je crois que maman était au milieu.
6: Et j'ai l'impression qu'on était côte à côte sur ce tabouret, mais que maman était de l'autre côté du mur. Peut-être j'étais de l'autre côté, mais moi j'avais l'impression d'être avec vous. Je sais plus si j'avais mis physiquement cette distance du passe-plat entre nous. Et que j'ai un peu une image de « elle faisait les 100 pas » en sachant qu'elle s'apprêtait à lâcher une bombe.
5: Et puis, bon, bah, elle nous a dit... qu'il fallait qu'elle nous parle, quoi. Qu'elle nous parle de quelque chose.
6: Vous étiez très sérieuse parce que je vous ai dit, il faut que je vous dise quelque chose. Enfin, très sérieuse. Oui, vous sentiez que c'était important. Je me demande si on n'était pas en train de faire comme on a toujours fait, petite, toi et moi... de se toucher les pieds pour avoir un contact physique et rester en communication tactile, discrète, derrière le comptoir du bar. Et j'ai essayé de prononcer deux phrases simples en vous disant « Je ne vais pas bien parce que lorsque j'étais petite, mon grand-père n'était pas gentil avec moi. »
5: Son grand-père était méchant avec elle quand elle était petite.
6: Voilà, mon grand-père me faisait du mal quand j'étais petite. Si vous avez des questions, vous pouvez m'en poser.
3: Poser des questions, enfin, la possibilité était offerte. Après, c'était à vous, au moment où vous le souhaitiez, de,

0: de faire la démarche ou pas, quoi, je pense.
1: Et je crois qu'on a compris, on avait déjà compris.
0: De mémoire, on n'avait pas posé de questions. Mais c'était le... ça faisait partie de ma démarche de l'annonce. C'était que je me promettais qu'il arriverait jamais quelque chose de pareil à mes enfants. Mais ça, je voulais pas dire. Toi, t'as entendu une promesse ?
2: Je sais pas si elle nous a fait la promesse ou nous a demandé de faire la promesse ensemble de, à partir de maintenant, il y aura plus de mensonges, on se dira tout et on garde pas les choses pour soi parce que ça abîme les gens.
1: C'est vrai que je l'avais pas comme ça en mémoire, mais c'est vrai qu'il y a eu ce truc de promesse de briser le silence et de plus jamais reproduire ça.
0: Exact. J'ai cité la troisième phrase.
1: Je m'en souviens.
0: Je crois que quand j'ai prononcé cette troisième phrase, j'étais à l'intérieur très en colère et j'ai dû vous le dire, pour le coup, de manière moins douce. Et que c'était, il n'y aura plus jamais de mensonge dans cette famille, on se dira la vérité. Voilà, c'était plutôt quelque chose de réactif.
1: Et voilà, je crois que c'est ce qui me reste de cette discussion et de ce moment-là.

fréquemment on se retrouve dans des situations où on n'a absolument aucune visibilité. Il suffit qu'on mette un coup de palme, on déplace décidément, on voit rien. En fonction de la profondeur, il n'y a plus de lumière, donc voilà, tout se fait à tâtons. On intervient aussi sur ce qu'on appelle le domaine maritime, en particulier l'estran. Donc c'est les plages. Et à cette occasion, il arrive régulièrement qu'on doit intervenir sur les côtes parce que des personnes ont trouvé des engins. Très souvent, ce sont des civils. Ces civils que, dans notre jargon, on appelle des inventeurs. Donc on part avec une équipe de... On est quatre. Donc il y a un chef de mission, un ou deux, ça dépend de l'ampleur de la découverte. Et puis, on part avec le Zodiac, les explosifs, les artifices. Et puis après, on intervient, on vérifie que ce soit bien un engin explosif. Et puis après, on pose du plastique, on pose nos étaux, puis on fait tout péter, quoi.

0: On peut rouler à 130 ou non, toujours pas.
1: Ah si.
0: Pardon. Voilà. Mais là, ça, tu, plus le décor change, là... On peut faire 140 ?
1: 135.
0: Pas 138, là.
1: Pas 138, pardon.
0: On n'a rien senti.
1: C'est là.
0: C'est le petit chemin.
1: Bah ouais. Qui me paraît plus là. Et c'est le camping.
0: Mais c'était pas ça.
1: Mais on devait aller plus loin alors. Comment il s'appelle?
0: Il y a écrit camping El Cantal. Bar, restaurante et venta de hielo. Ils vendent de la glace.
1: Oui, on allait chercher la... Bah c'est dingue, ça veut dire que ça n'a pas changé. Je sais pas ce que ça me fait, mais ça me fait.
0: On laisse le camping derrière nous. T'as envie de quoi, là?

0: faire pleurer.
1: Non, je vais tracer. Ah, mais la musique.

0: Je vous en ai parlé déjà ?
1: De quoi ?
0: De moi, ce qui a fait que tout remonte. Un soir de décembre, veille, jour de vacances scolaires, donc cette année-là, à l'école, j'avais une classe de CE2. Et donc, c'est l'heure de l'accueil des enfants le matin. Sur la cour, on fait les 100 pas avec la collègue avec laquelle j'étais de service. Et elle me dit que cet élève-là en question, son élève de CP, donc de 5-6 ans, ne serait pas là parce que le grand-père a été arrêté pour agression sexuelle sur elle. Ça m'a... Je sais pas comment dire. C'était le début du tsunami, sauf que j'ai chanté de tsunami pendant 10 jours. Quand j'ai entendu ça, je me suis dit, tu craqueras quand tu n'auras plus les enfants. Et là, c'est monté. Et physiquement, ça explose, quoi. Tout ton corps explose, quoi. Et là, tu sais pas comment gérer ça. C'est vraiment des orteils à la tête. T'as tout qui remonte. C'est-à-dire que toutes les images, j'y croyais et je les voyais. La boîte était de mémoire était ouverte.
1: T'avais jamais eu de réminiscence
0: si.
1: Avant.
0: Mais je me disais que j'étais complètement folle, que c'est parce que peut-être je me faisais des films. Mais depuis, il y a eu de nouvelles images, donc qui sont très claires. La dernière fois, c'était assez récemment. C'était, je suis allée faire les courses, on pose les sacs de courses, je commence à déballer, ranger, et je sais pas pourquoi, c'est revenu. Il y a un autre... Et voilà. Et là, tu tapes dans les murs et tu cherches une bouteille. Non, d'abord, tu te dis, on va faire ce qu'il a dit, l'hypnothérapeute va te calmer. Puis des fois, c'est trop, tu peux pas. Et c'est pour ça que dans ces cas-là, je pense aux copines qui ont mis fin à leur jour pour les mêmes raisons. Mais ça, je t'avais dit une fois, je crois. C'est pour moi, il y a pire encore, si. Qu'on me demande de me taire. Au moins, le père, il savait. Je veux dire, il y a eu cet épisode où mon père a défoncé, a priori, la porte de la salle de bain dans laquelle ma cousine et moi étions enfermés avec le grand-père. Et je pense que c'est peut-être après ce moment-là que mon oncle, le père de ma cousine, enfin sa famille, n'ont plus dormi à la maison ou passé autant de temps à la maison. Ils venaient, mais ils ne restaient plus. Alors que mon père à moi, il m'y ramenait à chaque fois, deux fois par an. Donc

0: 26 minutes. Hein. Et c'est depuis l'ouverture de la porte, donc.
1: Tu comptes me faire des blagues comme ça longtemps ?
2: Non.
1: Tu crois qu'on va me la faire à moi ?
2: Par contre,
1: tu m'as fait taper. Je comprends.
0: On n'avait pas envie.
1: Donc, je veux pas te déranger longtemps. Je voulais te remercier, en fait. De quelque chose qui va te remuer.
0: Oui.
1: Mais je vais te remercier quand même.
0: D'accord. Oh, t'allais pas bien là. Non, je voulais un peu vider et savoir. Je me suis dit, c'est Kat, il va claquer.
1: Je comprends, papa.
0: Je pourrais jouer les réponses, donc j'y suis là.
1: Je te remercie, papa, d'avoir défoncé la porte. Il y a 30 ans. De la salle de bain.
2: De quelle
1: De chez toi.
2: Ah bon? Et pourquoi tu me remercies?
1: Bah, il y avait qui derrière cette porte là, papa? Tu te rappelles l'avoir fait? Un père très difficile, papa.
2: Hein?
1: Tu avais un papa très difficile.
2: J'avais un papa
1: très difficile. Ah oui, ça c'est bon. Tu m'as protégé, papa. Tu te rappelles pas? Tu te rappelles pas du tout? Je pense que tu en avais parlé à maman parce que maman elle me disait toujours tu demanderas à ton père.
2: Parler de quoi?
1: Ben je sais pas, j'ai besoin de savoir papa en fait, mais.
2: Je comprenais pas pourquoi ils sont fermés dans la salle de bain.
0: Didier comprenait pas pourquoi ils sont fermés avec vous. Après,
2: ils sont rentrés dans la porte.
0: Et après,
1: ça, c'est censé faire la vie, ça.
2: Il y a 30 ans.
1: Ben, je sais pas, moi, dans mon souvenir, j'avais 8 ans, donc non, il y a plus de 30 ans, il y a 40 ans. Plus de 40 ans.

L'avantage des chasseurs de mines et de leurs sonars, c'est que ça permet d'intervenir sur des zones très très vastes. Donc on est susceptible d'intervenir à n'importe quel moment, de jour comme de nuit. Soit tu es en train de faire de la paperasse, ou de l'entretien de matériel, ou tu es en train de lire, ou tu dors. Tu es tranquille et puis boum, ça déclenche. Donc faut réagir vite. Et puis on te dit intervention plongeur, ok. Suivant ce qui a été défini, bah chacun s'équipe. On a beaucoup, beaucoup de matériel sur nous, donc on est très, très lourd. Déjà, t'as la combinaison qui est assez oppressante. Après, on s'habitue, hein, c'est une seconde peau, comme on dit. Après, t'as tout le matériel, donc t'as une brassière, t'as t'as une ceinture de plomb, après tu mets tes palmes. Voilà, donc t'es un petit peu engoncé en surface. Par contre, dès que t'es dans l'eau, effectivement, ce poids-là, il disparaît, quoi. C'est une sensation quand même assez dingue. Sous l'eau, les sons sont... C'est comme des sons dans du coton. Et en même temps, ça se propage très très bien dans l'eau, le son. Donc tu peux entendre des choses qui sont très très loin sans jamais les voir.

0: en a une qui a un gros sweat ou pas à me prêter?
1: Sûrement, oui. Tu veux quoi?
0: Tu as besoin de ton sweat, non?
1: Non. Non, non, tu peux.
0: Ouais. Vous ne le comprenez pas? Allez.
1: On aurait pu prendre plus marcher avec les bières.
2: Avec l'alcool, ça va.
3: Mais on a pris 8 bières.
1: Prenez-moi des bouteilles de vin.
3: Enfin, oui, une bouteille de vin, c'est pas mal.
1: Ah oui.
3: Ah si, j'ai pas toute seule, oui.
1: Mais c'est à moitié de l'eau, hein. Combien c'est, mais franchement, c'est pas
3: 11 degrés, je crois.
1: 11, tu crois?
3: Bah, c'est marqué sur la bouteille.
1: Ah ouais?
4: Bon, vas-y.
1: Non, vas-y.
4: Et il faut se rappeler quand même que lorsque vous étiez petite, à partir du moment même quand Léo est né, et ensuite dans la maison, je dormais avec un couteau sous l'oreiller, un outil, une matraque, un machin à côté de moi. J'étais toujours dans la crainte de l'agression et heureusement qu'à l'époque, il y avait une porte qui fermait l'accès à vos chambres. Moi, j'étais tout le temps dans toutes les nuits. Et moi, je vous protégeais. Oui. Si je dissociais, je vous protégeais. Que ce soit avant vous ou après. Mais oui, mais parce qu'autrement, je m'effondrais. Et heureusement, j'avais mon autre moi rigolo qui a envie de vivre et qui trouve la vie belle et qui est pleine d'espoir et qui voulait faire des enfants. Et heureusement qu'il y avait ça.
1: Et pour toi, ça, on l'a pas ressenti?
4: Ben, j'essayais. Je sais pas. Parce qu'elle peut être un lion, là, mais c'est moi qui défends tout le monde. Qui veut vous fight si on vous touche un cheveu. Donc vous êtes l'espoir en fait, mes enfants. Vous êtes nés de ma bonne partie. De ma partie, la vie est belle. Bon, ça aurait été bien si on avait une bougie. T'as la lune. Tu voulais de la lumière, ben je veux dire, t'as demandé la lune. J'ai demandé à la lune.
2: C'est ma bouteille. Ah merde, putain. J'avais envie de tomber à l'envers aussi.
3: Ok. Allez, coupez, à demain.
2: On en est là.

sais pas si longtemps, là, moi j'aimerais bien. Attends. Moi j'aimerais bien te parler de comment j'ai vu les choses hier et que j'ai écrit en m'endormant là. Je sais pas trop si à longtemps, j'ai pas envie de. Que j'ai justement, j'ai envie de parler avec toi de comment amener certains sujets. Ce qui me gênerait peut-être qu'elle. Bah, j'ai pas envie de la blesser quoi, comme d'hab. Et que j'ai pas envie qu'elle entende cette discussion d'une oreille un peu toute seule, un peu à côté, parce que je pense que ce serait douloureux pour elle. Et c'est dur d'aborder ce sujet-là, parce que, ben, oui, c'était son goal ultime de nous protéger. Et comme tu l'as dit, comme je l'ai écrit hier, elle a pas su forcément, malgré elle, nous protéger d'elle.

0: fait, même, tu vois, depuis le début, depuis qu'on a commencé ce voyage, on reprend les choses depuis le début. Et il y a beaucoup de choses qui, dans la façon dont elle nous a éduqués, dans comment elle réagit, même quotidiennement à des petites choses, on entend pourquoi, on comprend pourquoi. Et du coup, on a tendance à se dire, vu qu'on comprend, où est notre place de lui dire, nous on a vécu ça de toi. Et c'est dur parce que faut lui réussir à lui exprimer ça tout en ayant conscience d'où ça vient et qu'il y a des choses qu'on comprend et que du coup c'est comme si on pouvait c'est chaud.
1: On lui dit d'aller boire un café.
2: Ouais. Je vais voir ce qu'elle fait. Tu veux un café?
3: Non, je peux finir le mien. Mais je veux bien que tu chopes des feuilles.
1: Est-ce que tu crois qu'on peut essayer de lister clairement les indices qu'il y avait, malgré l'amnésie de maman?
0: C'est dur de démêler ce qu'on sait maintenant et ce qu'on sentait avant. Un premier indice, mais qui n'est pas forcément de l'ordre de notre réaction, mais plutôt de sa réaction, c'est la claustrophobie, c'est le fait de paniquer quand elle se sent enfermée. Je dirais ça.
2: Et toi?
1: Toujours vérifier que les portes soient bien fermées. Ou qu'à l'inverse, on soit pas enfermé et qu'on puisse ouvrir.
0: Checker les issues, quoi. Fallait pas être coincé.
1: La porte.
0: Ouais.
1: Les vagues. La clé, la salle de bain, le ventre, la culotte. En fait, la douleur liée aux violences sexuelles et toute la forme que peuvent prendre les symptômes post-traumatiques.
2: La maison,
1: que ce soit
2: le corps.
1: Que ce soit la dissociation, que ce soit l'hypervigilance, que ce soit les comportements à risque, que ce soit le rapport à l'addiction.
2: Le silence. Le mensonge.
1: Les peurs.
2: Le sexe.
1: Qui sur le coup te semblent irrationnels et qui te saisissent.
2: La balançoire.
1: Les flashs d'images dans la tête de... Tu sais pas d'où ça vient, tu sais pas ce que c'est.
2: La petite robe jaune.
1: Les cauchemars, la méfiance, tout ça.
2: Le vertige.
1: Moi, j'ai le sentiment que c'était là.
2: La bouche.
1: Avant.
2: Les mains.
0: Moi, j'ai aussi le sentiment que c'était là avant les premières agressions.
2: La folie.
0: Que j'ai subie, que j'ai notifiée, en tout cas.
2: Le vent.
1: Moi, je crois que...
2: Les odeurs.
1: C'était même là, avant mes premiers rapports sexuels.
0: Moi aussi, mais depuis le début, quoi. Quelque chose qui était latent dans l'ambiance familiale.
1: Partout. Tout le temps.

En fonction de la taille et le poids d'explosifs contenus dans l'engin, on doit définir les périmètres de sécurité. Tu dois même vérifier les cartes géologiques pour éviter de tomber sur ce qu'on appelle une veine de roche, c'est-à-dire que tu as du granit et puis tu as une petite faille dans le granit, et cette faille, ben, il faut suivre jusqu'où elle remonte. Parce que quand tu déclenches ton explosion, tu as une onde de choc qui se propage, et si elle prend cette veine, eh ben, elle va aller jusqu'au bout pour s'échapper. L'onde de choc, les vibrations font

0: Est-ce que, en devenant maman, tu as eu peur à un moment ou à un autre de porter trop de violence en toi parce qu'on t'en avait fait et de la reproduire d'une façon ou d'une autre et de faire du mal à tes enfants?
1: Non, j'avais pas peur de porter, de faire violence ou d'autres atteintes, quelles qu'elles soient. Mais au contraire, moi j'étais. Non, j'étais. Puisqu'on dit. Mais en plus, j'étais pas. Quand je vous ai eu, je n'étais pas encore en conscience de ce qui m'était arrivé. Mais instinctivement, j'avais ce comportement-là. Instinctivement, je vous ai mise en garde de multiples manières vis-à-vis de l'attitude possible de certains hommes, si jamais vous vous habilliez comme ça, si jamais vous mettiez du rouge à lèvres, si jamais vous mettiez. Enfin bref. Mais non, porter atteinte et faire violence, non, j'avais peur de ça. Après, il y a une chose qui est sûre, c'est que je n'ai pas fait étalage de ce qui m'est arrivé, et que comme ma réaction a été d'avancer, de lutter, de combattre, de tenir, de faire face sans montrer, là-dessus j'ai une exigence, je sais, faut faire pareil, faut tenir. Vous m'avez jamais eu sur ce sujet-là. Vous vivant à la maison, vous ne m'avez jamais vu craquer sur ce sujet-là.
2: Non, mais on t'a connu craquer d'une autre façon.

0: par sujet détourné peut-être. Mais jamais j'ai explosé de colère, tapé dans les murs, picolé à non plus pouvoir ou crié ou je ne sais quoi. Et que vous voyez, et que j'aurais exprimé que c'était cette colère-là qui surgissait.
1: Comment dire ? En effet, tu t'es jamais étalé dessus et tu l'as jamais pris pour source de ta colère et de tes craquages. Mmh. Mais ça n'a absolument pas empêché le fait que tu pètes un plomb. Et qu'on sache très bien pourquoi.
2: Mmh. Je sais pas si vous savez.
3: Bah, je crois que si. Enfin...
1: Je sais pas comment... C'est...
3: Je pense peut-être avoir un chemin pour y arriver. Je suis pas certaine. Attends, laisse-moi. Du coup, tu parles d'hypervigilance et tu parles de l'hypervigilance que tu nous as transmise parce que toi, tu étais hypervigilante. Moi, je crois que il y a eu aussi de l'hypervigilance, pas que par ce biais-là. Il y a eu une forme d'hypervigilance qui est arrivée aussi du fait de ne jamais trop savoir quand est-ce que tu allais briller ou craquer et quand est-ce que ça allait devenir violent verbalement ou physiquement. Enfin, du coup, tu restes sur tes gardes parce que tu sais pas trop quoi si ça va craquer.
1: Est-ce que tu te souviens, maman, de ta violence ?
0: On en a déjà parlé un peu, je ne m'en souviens pas beaucoup, non. D'autant plus que quand... Alors, en plus de... d'une violence sous-jacente du fait du traumatisme, il y avait la violence sans doute due à l'état d'épuisement dans lequel j'étais quand vous étiez toute petite et enfant. Je ne sais pas si c'est à cause de ça que je ne me rappelle plus. Mais non, je ne me rappelle pas, non. Et là, je reste sans larmes. Mais parce que je... J'ai l'impression que, qu'on parle de quelqu'un qui n'est pas moi, en fait, donc je...
3: Et ça se voyait aussi dans tes yeux que c'était juste un moment à passer, parce que t'avais tellement... C'était tellement fort dans tes yeux. On pouvait rien faire contre ça, quoi.
2: Moi, ça m'inquiète ce que vous me dites, parce que non seulement il y a la violence que je vous ai... Toi, j'allais mettre au conditionnel tellement que je vous ai porté, mais que je m'en... Je sais pas quoi.
1: Tu ressens quoi ? T'as besoin de quoi ?
0: Est-ce que... Elle s'est arrêtée à un moment, cette violence ?
1: Je me demande si la violence s'est pas arrêtée...
3: Quand j'ai commencé à frapper moi, c'est ça que je demande.
1: Est-ce que ça correspond pas au moment où t'as retrouvé les souvenirs et l'amnésie s'est rompue ?
3: C'est ça. Oui.
0: Pour moi, ce dont vous me parlez, de la violence envers vous, c'est... Par contre, je ressens cette violence, ressentais cette violence à l'intérieur de moi, ça, c'est oui.
4: Est-ce qu'on fait une pause cigarette ?
2: Mm-hmm.
4: Enfin, moi, j'ai bien besoin de fumer une clope.
2: Moi aussi.
5: C'est un métier qui nécessite effectivement beaucoup d'absence, donc beaucoup de sacrifices, notamment au niveau familial, puisque ça permet

et ça, ça permet. Ça, ça oblige à ne pas être là, à des moments où ben, notre présence aurait été la bienvenue. J'étais déjà plongeur des mineurs quand tu es né. Donc ben, jusqu'à ce que je quitte ce métier-là, en fait. J'ai été absent très très souvent à différentes périodes, donc... Ouais, ben, toutes ces absences ont fait que effectivement j'étais loin de Fanny, de toi. Donc à chaque fois, forcément, je ratais quelque chose. Et le temps de revenir, ben, le temps de se réadapter, de se remettre dans le bain familial, quitter cet esprit très particulier qu'on a sur les bateaux quand on est en vase clos à 50 personnes sur un bateau de 50 mètres. Ben, moi, ça me prenait particulièrement du temps pour vraiment me remettre dans le bain. Et toi en particulier, un peu plus âgé, un jour qui me dit « Papa, tu peux pas comprendre, t'étais pas là ». Voilà, donc ça remet en question et ça fait mal, mais bon, voilà. C'était ma vie à ce moment-là.

0: T'as l'impression d'avoir tout dit à maman?
1: Non. Et en même temps, oui, ah, je sais pas, c'est bizarre. Et toi?
0: Je sais pas trop. À la fois, il y a un goût de trop peu, et à la fois, je crois que je suis très content de poursuivre ce voyage en Espagne avec toi.
1: Bah, moi aussi.
0: Enfin, avec que toi, je veux dire.
2: Je peux vous dire mon état?
1: Oui.
2: Je suis pas bien du tout. Mais c'est pas triste. Mais parce que je vais vous quitter.
0: Ben, on se doute parce que t'es toujours en avance et que la terre tard.
2: Oui. Je suis un peu perdue.
1: Mais c'est bizarre, hein.
2: Et vous?
1: Ben, je crois que c'est bizarre pour tout le monde. Ben, ouais. Je sais pas.
0: Oui, ça va faire bizarre de partir.
2: Trop délicat ce petit chat.
1: Nina. Oh, il est trop mignon, comment il fait ses patounes là.

0: C'était Apprivoiser le flou. Une création radiophonique réalisée par Léo Ligavan. Création musicale.
1: Je vais y arriver.
0: Éloane Durieux. Montage. Kabiria Chomel et Léo Ligavan. Mixage. Jeanne de Barcy. Une production Le Bruit et la Fureur, soutenue par l'Atelier de création sonore radiophonique et avec le soutien du Fonds d'aide à la création radiophonique de la Fédération Wallonie-Bruxelles. Un merci immense à ma petite sœur Fanny, acolyte hors pair de plongée en eau profonde. Un grand merci à ma mère pour la confiance qu'elle m'a accordée malgré les tsunamis et les tempêtes. Merci à mon père, qui n'a plus le mal de terre. Merci à tous les amis

0: sans qui on ne pourrait braver vents et marées, pour la tendresse et les échanges précieux.
1: Okay.
0: Merci à l'équipe de la CSR, Camille, Emma, Eric et Carmelo, et aux membres du Bruit de la Fureur, Anaïs, Myriam, Caroline, Shedia, Cyril et Kabiria. Et merci à toutes celles et ceux qui ont permis la réalisation de ce projet.
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5: C'est l'histoire d'un mec qui avait tout bien fait. Ce morceau s'appelle

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5: La sieste intitulée « Les vacances de Delphine » que Canal B vous propose aujourd'hui a été réalisée par Johnny Clash qui y a

0: Qu'est-ce que t'as, Delphine? Ça va pas?
1: Non, ça va pas.
0: Qu'est-ce qui t'arrive?
1: Figure-toi, Caroline m'a prévenu hier soir qu'elle partait plus en vacances avec moi.
0: Ah. Qu'est-ce que tu vas faire?
1: Oh, je sais pas.
0: Bah, tu pars avec quelqu'un d'autre?
1: Bah non, avec personne. Enfin, pour l'instant, je pars avec personne.
0: Bah, tu vas bien trouver quelqu'un, quand même.
1: D'ici à 15 jours.
0: 15 jours,
1: forte, 15
0: jours. Mais si, tu peux quand même trouver des gens, 15 jours, quand même.
1: Mais qui c'est, quel genre?
0: Je sais pas.
1: Bah...
0: Eh ben, pars toute seule.
1: Rien dur, les vacances, toute seule.
0: Bah, écoute, tu rencontreras bien des gens là-bas.
1: Mais où, là-bas? Non, je sais pas, tu te rends pas compte.

0: À faire.
1: Mais je veux dire, vous restez à Paris, vous partez jamais?
0: Jamais, jamais. Avant, je partais de 2 mois, je partais dans le Jura. Je partais entre le col de la Faucille et la frontière suisse.
1: Ça vous est arrivé souvent de rester au mois d'août à Paris?
0: Oh ben, vous savez, moi j'ai pris les vacances très tard, parce que j'ai travaillé beaucoup.
1: Ah ouais.
0: J'ai vu la mer pour la première fois, j'avais à peu près 60 ans, quoi.
1: Ah bon?
0: Voilà. Oh,

0: Alors pourquoi tu ne pars pas toute seule?
1: Parce que ça me branche pas. J'ai pas envie de partir toute seule. J'ai déjà fait une fois, ça me plaît pas.
0: Bon, enfin, c'est merveilleux de partir tout seul.
1: Tu rigoles ou quoi? Moi, je l'ai fait. Je suis allée à Nice une fois. Je trouve ça inhumain.
0: Je te dis que c'est comme ça qu'on fait des rencontres.
1: Non, moi, j'ai rencontré personne.
2: Oh, ben, moi, c'est comme ça que j'ai rencontré Antoine.
0: Hein? Dis donc, à Paris, tu fais des rencontres?
1: Bah, pas trop.
0: Mais t'as pas envie de faire des rencontres?
1: Bien sûr que si.
0: Ah bon? Et pourquoi t'irais pas, tu passerais pas des vacances en groupe?
1: T'es folle.
0: Pourquoi?
1: Bon, enfin, Béatrice...
0: Des préjugés? Mais qu'est-ce qui te gêne dans le groupe?
1: Mais t'es cinglée, tu m'attaques ou quoi? Merde, je veux dire...
0: Mais je t'attaque pas, écoute, il faut trouver une solution à ta solitude, tu peux pas continuer comme ça.
1: Écoute,
0: on peut pas vivre toute seule éternellement.
1: Trouver des solutions.
0: Regarde-toi, enfin, t'es triste.
1: Je suis pas triste, tout ça que t'as vu
0: ça. Si t'es triste.
1: Moi, je suis très bien, je dis, ça va, je suis pas triste.

0: Bonjour Delphine. Ça va? T'es déjà revenue de la montagne?
1: Bon, ouais, je suis restée seulement un jour. Je suis partie le matin, je suis rentrée le soir même.
0: Le soir même? Mais t'es un peu folle, toi.
1: Bon, non, mais c'est pas possible pour moi, la plagne, tu sais, je connais, c'était vachement dur de rester là-bas toute seule. J'ai pas pu.
0: Bon. Qu'est-ce que tu vas faire maintenant?
1: T'as peu d'argent, tu peux repartir, non?
0: Ouais, mais c'est le problème, c'est de partir toute seule, ça m'angoisse.
1: Ah.
0: Ça me fait un peu... C'est pas évident. Enfin, tu vas pas rester à Paris quand même pour la fin de tes vacances? Tu sais, c'est au moment où on s'attend de moi qu'on rencontre toujours quelqu'un, hein?
1: Justement, je m'attends à rien, alors je voudrais bien voir si je peux rencontrer quelqu'un.
0: Faut voir.

0: crois pas finalement qu'il faut chercher non plus, tu sais. Il faut sentir, tu sens, par exemple, si tu parles avec des gens,
1: oui.
0: Tu le sens comment ils sont.
1: Oui.
0: Autant les filles que les garçons.
1: Oui, oui, je le sens. Et alors. Mais je suis très, très ouverte aux gens, je le sens, je suis disponible, j'écoute, je suis ouverte.
0: Mais tu es déçue de temps en temps.
1: Je suis pas. Oui, oui et non. Bon, si j'aime rien passer tout mal, jamais. J'écoute beaucoup les gens, je les regarde exister, mais.
0: La confiance, on ne veut pas faire tout de suite.

0: Écoute, oublie-toi les soucis. Hein.
1: Mais j'oublie mes soucis, j'y pensais pas. Je veux dire, on parle, montrer les choses, là, je sais pas quoi, moi j'ai rien. Je veux dire, si j'avais des choses à montrer, les gens les auraient vues, c'est tout.
0: Quoi, qu'est-ce qui fait les gens? Et te laisse tomber, non, mais écoute, non. Ne pense pas comme ça, il faut que...
1: Je suis pas pareil que toi, tu vois bien, je suis pas une fille comme toi. Je suis pas... C'est pour moi les choses, je suis pas normale comme toi. Pour moi, c'est... Si j'avais quelque chose à montrer, quelque chose à donner, les gens l'auraient vu. Si je suis larguée, c'est normal, c'est certainement c'est de ma faute. Pourtant, je fais des efforts, j'essaie plus d'écouter les gens, tout ça, et de leur parler.
0: Tu te confies peut-être
1: mais trop. Non, je suis ouverte, je crois pas qu'on puisse être plus ouverte. J'écoute, je regarde ce qui se passe et je veux dire, si les gens vont pas vers moi, c'est que c'est comme ça, c'est que je veux rien et...
0: Écoute, Delphine, oublie ton souci, oublie tout. Et ce soir, on va s'amuser.

0: Martin.
1: Vous voulez Fleur?
0: Mais rien. On était tous les quatre. On pouvait aller s'amuser. Ensemble.
1: Mais pourquoi j'ai pas envie de m'amuser avec vous?
0: Écouter de la musique.
1: Mais pourquoi me forcer à faire des choses dont j'ai pas envie?
0: Je sais pas, moi tu m'as touché. Je suis tout seul ici, je connais personne.
1: Mais c'est pas moi qu'il faut connaître.
0: On pourrait aller se balader, marcher sur le sable, mais moi je te fais pas de mal.
1: Je veux pas.
0: Et
1: non, pas.
2: Lana Del Rey, Dorothy Ashby, Ocelote Rojo, Dustin O'Halloran se sont relayés dans cette sieste sur Canal B. Voici maintenant Jean-Michel Bernard.

seule quand tu vas avec quelqu'un, quand t'es seule, quand tu vas avec quelqu'un une fois comme ça, à droite, à gauche, on se sent, moi je trouve qu'on se sent encore bien plus seul après quand on... Tu vois, quand tu rentres le soir dans ta maison, t'as couché une fois avec un mec, tout ça, tu sais très bien qu'il s'en fout et toi aussi tu t'en fous et que personne n'y trouve son compte, tu vois. Je trouve ça encore plus horrible que d'assumer sa solitude. Ça devient comme ça, ça devient comme une éthique de vie, une règle, tu vois. Tu dis, bon, tu vis toute seule depuis vachement longtemps, t'as plus de rapport du tout avec le mec. C'est flippant, mais en même temps, en toi-même, tu gardes une pureté comme ça, parce que tu perds pas le peu d'énergie que t'as. Tu rêves toujours, t'attends toujours, et vaut mieux attendre quelque chose que la réalité, tu vois, gâche les espoirs. Mais je parle beaucoup et je crois que j'attends rien. Oh, j'en ai assez.

0: Ouais, je vais te demander un truc. Tu bosses lundi?
1: Non. J'ai encore plusieurs jours de vacances.
0: Tu peux venir passer quelques jours près de Bayonne, là, avec moi?
1: Tu te fous de moi, tu plaisantes.
0: Je plaisante pas,
1: mais
0: non.
1: Mais si.
0: Mais enfin, pourquoi veux-tu que je plaisante?
1: Et pourquoi tu veux que je passe quelques jours avec toi?
0: Parce que j'ai envie. C'est tout. Très simple. Laisse-toi aller. Mais viens. Sympa. Tu veux pas? Et dis-moi oui.
1: Non, mais attends.
0: Ça me ferait plaisir, tu sais.
1: Non. On va attendre un petit peu.
0: Quoi?
1: On va attendre un tout petit peu, je te demande de la patience.

0: Est-ce que c'est le rayon vert?
1: Non, c'est quoi?
0: C'est le dernier rayon du soleil couchant. Jules Verne a écrit un bouquin là-dessus.
1: Ouais, j'ai pas lu. C'est porte-bonheur, non?
0: C'est pas tout à fait ça. Terre on peut connaître...

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0: Salut à tous, vous écoutez Take It or Leave It sur Canal B, émission numéro 161. Salut Eric.
1: Salut Ludmila, bonsoir à tous. Comment allez-vous, très cher?
0: Très bien, après un concert exceptionnel qu'on a vu la semaine dernière à l'Ubu, faut le dire. Le concert d'Angine de Poitrine, on vous en parlait la semaine dernière, on y était, c'était incroyable.
1: C'était super.
0: C'était vraiment incroyable, je pense que tout le monde a été conquis, ceux qui ne connaissaient pas.
1: Oh, je pense qu'il y en avait assez peu, finalement.
0: Oui, peut-être. Oh, il y a quand même des nouveaux qui les avaient ratés au trans qui étaient là.
1: Après, ce que j'ai vu passer, notamment qu'on communiquait les trans, c'est que les passes avaient été mises en vente avant la session KEXP. Donc, c'est beaucoup de gens qui les avaient vus au trans, qui étaient allés, qui avaient pris la place pour le concert. Et finalement, peu de gens, tu sais, qui sont arrivés après coup avec l'arrivée, cette espèce de folie furieuse qui, depuis deux mois, s'abat sur la planète rock.
0: C'est vrai.
1: Donc, je pense que les gens étaient là aussi parce qu'ils les avaient vus et aimés au trans et ils connaissaient bien, quoi. C'était pas tellement le cirque et les gens qui venaient voir l'attraction, tu sais, de trucs chelous, quoi.
0: Ouais, ouais, c'était le fan club. Bon, on n'a pas vu grand chose, hein, évidemment, parce qu'on était dans notre endroit favori, c'est-à-dire dans le couloir devant l'écran. On apercevait quand même le guitariste bassiste, mais.
1: Bah oui, le problème, c'est de faire l'émission et de finir à 19h. Quand le concert commence à 19h30, t'arrives pas forcément à l'Ubu avec la meilleure place.
0: Ouais. C'est ça. Donc après cette émission de la semaine dernière pleine de nouveautés, on s'est dit, mais ça fait longtemps qu'on n'a pas fait une émission thématique débile.
1: Voilà. Avec toujours des thèmes que la concurrence nous envie, je pense.
0: Tout à fait. Et c'est Graham Coxon qui nous a donné l'idée de cette thématique. Allez-y, Eric, annoncez-nous le thème.
1: Mais alors, Graham Coxon, comme vous le savez, il sort au mois de juin un nouvel album, enfin un nouveau vieil album qui est vachement bien. Il y a un nouveau single qui est sorti. Et on s'est dit, qu'est-ce qu'on pourrait faire pour accompagner le binoclaire le plus célèbre de la musique pop britannique? Et ben, c'est de parler de plein d'autres gens qui portent des lunettes, comme lui.
0: Voilà, donc thématique chanteur-chanteuse à lunettes aujourd'hui.
1: Ouais, c'est pas mal, non?
0: C'est très bien, moi j'aime beaucoup ce genre de thème. Et donc évidemment, on va commencer avec un nouvel extrait du dernier album de Graham Coxon, qui sort en mois de juin, mais il nous offre un deuxième extrait de cet album. Le morceau s'appelle Alright. C'est parti pour la thématique lunettes de Take It or Leave It.

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0: Jarvis Cocker et ses grosses Cocker. Lunettes.
1: Cocker. Comme un rice cooker, quoi.
0: Mais tout à fait. Oh, mais ça y est. Voilà qu'Eric me reprend sur mon accent anglais.
1: Oh, mais Jarvis, quand même.
0: Bah, oui, bah Jarvis, oui, bah je l'appelle Jarvis. Excuse-moi, je ne dis pas tous les jours son nom de famille. Ça,
1: vous êtes intime, donc tu ne l'appelles jamais
0: c'est
1: pour notre famille.
0: Voilà, avec son groupe Pulp, évidemment. Et le superbe morceau.
1: Sorti de For Reason With. Un morceau qui parle de drogue, voilà.
0: Et ils ont commencé leur concert de la Route du Rock avec ce morceau, ouais, qui figure sur l'album Different Class.
1: Ça m'a mis une petite larme à l'œil.
0: Ah, c'était très beau, c'était très beau. Voilà, à vous les lunettes.
1: À vous les lunettes. On va continuer avec d'autres artistes qui, à la vue basse, mais aux oreilles grandes. Je sais pas, qu'est-ce qu'on peut faire? Est-ce qu'on peut faire une espèce de double combo comme on a prévu de faire
0: avec... Un double ou triple, hein?
1: Triple,
0: n'oubliez
1: quadruple.
0: N'oubliez pas, Eric. Parce on en a parlé parce qu'on a beaucoup préparé cette émission.
1: Mais oui, ça nous arrive des fois de préparer nos émissions. Bah, je propose qu'on passe un morceau de Buddy Holly. Buddy Holly, qui était un des chanteurs à lunettes quand même les plus célèbres de son temps, qui est mort très jeune hein, dans un accident, tout le monde le sait. Grande inspiration derrière John Lennon, parce que c'était quelqu'un qui portait des lunettes comme lui. Bref, Buddy Holly, qui a fait plein de classiques, hein, Peggy Sue, tout ça, That'll Be The Day, que les Beatles ont repris. Mais il a aussi repris un morceau d'un autre binoclard célèbre, il s'agit de Bo Diddley, qui était aussi un musicien influent des années 50. Voilà, donc on s'est dit que Buddy Holly qui chantait Bo Diddley, ça faisait un...
0: Un bon combo de lunettes. Voilà. Donc c'est évidemment la reprise de la semaine.
1: Il y en aura peut-être d'autres. Voilà, c'est parti donc pour du rock 50s avec Buddy Holly et Bo Diddley.

0: C'était évidemment Weezer avec le morceau Buddy Holly qu'on a entendu juste avant.
1: Quelle transition hein,
0: voilà, on est très professionnel, hein, donc effectivement, le chanteur de Weezer qui a des grosses lunettes aussi.
1: Ben oui, Rivers Cuomo, ouais.
0: Et Matt Sharp aussi a des grosses lunettes.
1: Ah, ça fait beaucoup trop de lunettes pour un seul.
0: Ouais, tu vois, je viens d'avoir une idée encore dans cette émission, chanteur à lunettes, Matt Sharp avec son nouveau groupe. Enfin, son nouveau groupe qui n'existe plus, évidemment.
1: Il est tellement nouveau qu'il n'existe plus.
0: Après Weezer, Matt Sharp, le bassiste de Weezer, a formé The Rentals, que j'aime c'est beaucoup.
1: Vrai. Voilà. Bah,
0: mais est-ce qu'on n'écouterait pas The Rentals d'ailleurs? Est-ce qu'on a déjà écouté The Rentals dans notre émission?
1: Non, mais une prochaine fois peut-être.
0: Pourquoi tu ne veux pas écouter The Rentals?
1: Ça fait beaucoup trop de Weezer pour une seule émission.
0: Ça fait beaucoup trop de lunettes, tu veux dire?
1: Oh, jamais trop de lunettes.
0: Bon, bah écoutez, j'ai un refus d'Eric Delsar de passer The Rentals, un groupe qui est beaucoup mieux que Weezer. En plus, j'aurais dû prendre la décision avant, mais comme nous sommes en direct, je n'ai plus le choix.
1: C'est une dictature. Pour une fois qu'on a une émission mais préparée au nickel au quart de seconde.
0: Excusez-moi, je trouve des idées au dernier moment. Bon non, alors continuons dans notre vraie préparation, Eric.
1: Oui, alors du coup, on est tellement préparé que j'ai oublié ce qu'on allait passer.
0: Bah, on allait passer Hills.
1: Mais oui, bien sûr, Hills. On reste aux États-Unis, on reste dans la fin des années 90, début des années 2000. Bah Hills, hein, c'est quand même deux choses, c'est des lunettes et une barbe. Un album sur deux, voilà. Mais les lunettes...
0: Les
1: lunettes sont toujours là. Bref, Hills, donc MacOliver Everett avec ses belles lunettes. On a essayé de trouver une chanson pas trop dépressive parce que c'est quand même une discographie à se tirer une balle, hein, Hills. Mais des fois, au milieu de tout ce marasme et de chansons sur la mort, sur la solitude, il fait des petites bluettes comme ça. Et voilà, bah là, on va écouter un morceau qui s'appelle Fly Swatter, qui est sur le troisième album du groupe, sorti en 2000. Et voilà, ça va

0: êtes toujours à l'écoute de Canal B.
1: Et oui, vous êtes toujours à l'écoute de Take It or Leave It.
0: On dirait pas, hein. Et vous aurez bien sûr reconnu un des artistes qu'on passe trop rarement dans cette émission. C'est bien évidemment Richard Gotainer avec le morceau Youpi. C'est la vie, non ? Il s'appelle comme ça ?
1: Youpi, c'est l'été.
0: Youpi, c'est l'été, pardon. Oh là, je
1: Parce
0: devrais
1: qu'effectivement,
0: savoir.
1: C'est tout à fait l'été en ce moment.
0: Oui, c'est une autre thématique qu'on ne fait pas.
1: Et là, on reste toujours sur le même style de lunettes. Hein. Donc,
0: grosses
1: ah oui, lunettes,
0: des
1: bordures épaisses, un peu noires, foncées. Quoi. Là, il ne voit pas très très bien.
0: Tu sens que c'est vraiment triple foyer. Tu vois ses yeux tout petits derrière ses grosses lunettes.
1: C'est ça. Et comme on disait, ce n'est pas la thématique de « oui, j'ai des lunettes à 50 ans ». Non, là, on parle de personnes qui portent des lunettes depuis leur naissance.
0: Oui, oui, voilà. Et que quand ils cassent leurs lunettes, c'est un grand problème pour eux.
1: Voilà, c'est ça.
0: Et voilà, bah, Richard Gotainer avec ses paroles de...
1: Est-ce que tu parles d'expérience vécue, Eric?
0: Non.
1: Pas du tout.
0: Non. Non, mais voilà, mais c'est tiré de l'album qui s'appelle Chants Azou. Il faut quand même être un peu sérieux. Sorti en 82, c'est l'album sur lequel on entend le mambo du décalco, quoi. C'est quand même... c'est un album complètement fou en termes d'arrangement et tout ça, ce morceau le montre. Le truc de Gotainer, c'est comme il se fait tout le temps des grosses blagues, on a du mal à le prendre au sérieux. Et d'ailleurs, lui-même se prend pas du tout
1: pas
0: au
1: du
0: sérieux.
1: Tout.
0: Mais voilà, il y a des trucs assez fous dans sa discographie. Donc voilà. On enchaîne, ça va être un moment un peu propice à du n'importe quoi, je
1: crois.
0: Ouais,
1: là, attention. Est-ce que vous vous rappelez de notre émission thématique Moustache ?
0: Bien sûr,
1: tout
0: oui.
1: à fait. Donc là, on a quand même un groupe qui combine la grosse moustache charismatique et les lunettes charismatiques. Mmh. C'est le groupe Sparks.
0: Voilà, les deux frères. C'est Ron et Russell Mael. Donc il y en a un, c'est la moustache. Non, il y en a un qui a tout en fait. Il a la moustache et
1: Mais
0: les
1: tout
0: lunettes.
1: Tout à fait, c'est ça. On n'est plus sur les moustaches là, Eric.
0: Ouais, pardon. Et donc, évidemment, les lunettes, ça fait partie de ton personnage. C'est un des grands groupes excentriques des années 70-80. Et ils sont toujours actifs.
1: Ils tournent toujours.
0: Ouais, ouais. Et c'est un groupe assez fascinant. Et bon, là, on va passer leur méga tube quand même. Enfin, le morceau sans doute le plus connu qui s'appelle This Town Ain't Big Enough for the Two of Us. Voilà, cette ville n'est pas assez grande pour nous deux. Que dire de plus? Let's go.
1: Rien.

0: C'était le morceau pouet-pouet de l'émission, n'est-ce pas Eric?
1: Bah oui, mais un morceau qui était numéro 1 des charts quand même à sa sortie en 74, donc tu vois, le pouet-pouet, ça marche.
0: Ça marche, voilà. Et c'était Elton John Lennon.
1: Elton John Lennon, oui. Bah oui, bah, quitte à faire des binoclars, autant les faire par paire.
0: Voilà, c'est ça.
1: Et donc c'est John Lennon et Elton John. Donc
0: Elton John Lennon.
1: Elton John Lennon, voilà, c'est en 74. C'est Elton John qui joue sur l'album de John Lennon. Donc c'est John qui chante, mais c'est Elton au piano et aux harmonies derrière. Et voilà, bah, c'est John Lennon en mode YOLO, quoi. Il s'était fait... jeté par Yoko Ono en 73, il a passé 18 mois à prendre une cuite qu'il a appelée le Lost Weekend, le week-end perdu. Donc voilà, il se l'est collé avec à peu près tous ses potes de la scène musicale. Il y avait Ringo, il y avait Keith Moon, il y avait Harry Nilsson. Voilà, 18 mois de n'importe quoi, qui finit sur un album n'importe quoi, qui s'appelle Walls and Bridges, dont ce morceau est tiré. Voilà, c'est pas les deux comment dire, à leur top, on va dire.
0: Non, après j'ai l'impression qu'ils font comme un sketch, quoi. On a l'impression d'un truc de Benny Hill, quoi.
1: Et le pire, c'est qu'ils font ça et que les gens adhèrent. Voilà.
0: Et le morceau s'appelle
1: Whatever Gets You Through the Night.
0: Voilà. Voilà.
1: Ouais, c'est, on va enchaîner sur
0: Allez, on enchaîne.
1: Un peu plus. Je me sais même pas si c'est sérieux parce que Divo,
0: mais
1: Divo, c'est pas sérieux du tout. Alors Divo,
0: on a l'impression que cette émission thématique lunettes part un peu en cacahuète. Ouais. Hein.
1: C'est à croire que les gens qui portent des lunettes font un peu la musique poète.
0: C'est vrai.
1: Tout ça pour dire que Divo, oui, ils ont des chapeaux en pot de fleurs à la con, mais le chanteur avait des lunettes. Voilà. Donc, bien évidemment, il fait la liste. Mark Mothersbaugh, de son vrai nom. Voilà, donc on va écouter. Pour le coup, c'est des bons morceaux. Il y a des morceaux vraiment débiles d'Ivo, mais là, on va écouter un bien. Gut Feeling, bien sûr, le classique.

0: identifier Elvis Costello.
1: Bah ouais, moi, enfin, je crois que j'ai jamais écouté. Je connais des morceaux comme ci, comme ça, mais c'est pas. Tiens, je vais m'écouter un album d'Elvis Costello. Ça m'est jamais arrivé de dire cette phrase, par exemple. Donc.
0: En tout cas, Elvis Costello, il a un peu d'actu en ce moment parce qu'il fait une tournée. Il tourne ses morceaux du début. Voilà, pour les fans du début, je pense qu'ils sont pas jeunes.
1: je pense qu'ils sont 12.
0: Ouais, c'est ça. Ouais, et voilà, bah, tout ça pour dire que chanteur anglais, les années 70-80, power pop au début. Après, il a fait plein de trucs. Finalement, ses chansons les plus connues, c'est des reprises dans des films, genre dans 4 mages en enterrement, il reprend du Bird Baccarat, chi. Voilà. On a fait le tour de la question, je crois.
1: Oui, bah écoute.
0: J'ai pas de passion pour Elvis Costello.
1: Bon, écoute, le morceau était très chouette.
0: Il est vachement bien, celui-ci.
1: Vachement chouette. Un tube. Alors, attention, parce qu'on n'a pas eu beaucoup de gros tubes dans l'émission. Mmh. Là, tout le monde connaît, quoi. Canon Heat.
0: Yes.
1: Avec le morceau Going Up the Country.
0: Ouais, le morceau qui. C'est la BO de Woodstock, hein, si vous avez vu le film. Bref, tout ça. Pourquoi on passe
1: Casino? Ouais, voilà. Donc, il y a une histoire de lunettes que Eric Delsar va évidemment nous conter.
0: Ben oui, parce que le chanteur qui pose sa voix un peu comme ça.
1: Tu veux dire,
0: qui chante un peu les tubes, hein, et celui aussi qui chante sur On the Road Again. Al Wilson, il était surnommé Blind Owl, donc le hibou aveugle. Il voyait vraiment rien du tout. Il a eu plusieurs accidents de voiture pendant sa courte vie, parce que c'est un des gars, on en parle assez peu, mais qui est mort à 27 ans aussi, très très jeune, en 70. Voilà, mais entre temps, il a eu le temps d'écrire 2-3 classiques comme ce Going Up the Country, qui met toujours un petit peu de soleil dans nos cœurs.

0: Vous êtes toujours à l'écoute de Canal B et évidemment qu'on ne pouvait pas faire une émission sur les artistes à lunettes sans parler de Roy Orbison.
1: Évidemment.
0: Évidemment. Alors on n'a pas passé Pretty Woman parce que ça aurait été trop facile. Puis je pense que celle-ci, elle était beaucoup trop entendue. Alors que In Dreams, qui était un tube en 63, ça a été repris, mais c'est moins connu quand même. Je pense qu'on peut le dire.
1: Tout à fait, tout à fait. Mais, non, voilà. mais l'intérêt de cette émission, Eric, c'est de faire découvrir tous ces vieux tubes inconnus ou ces personnes inconnues, parce qu'on en passe quand même beaucoup.
0: Roy Orbison, quand
1: oui,
0: même.
1: Oui, bah c'est vrai, les gens écoutent ça tous les matins en buvant leur café.
0: Eh ben, de l'autre côté de l'Atlantique, peut-être.
1: Ah bah oui, alors,
0: il y a 50 ans.
1: En buvant leur thé.
0: Mais bon, on avait passé un morceau de Roy Orbison il y a quelques temps, un morceau super chelou quand on avait fait l'émission sur les morceaux, tu sais, qui partent en vrille.
1: En cacahuète, oui, c'est vrai. Ouais.
0: Mais voilà, là, c'est vraiment du pur Roy Orbison, là, la belle voix, la belle mélodie et un physique ingrat, faut quand même reconnaître. C'était pas le petit chanteur un peu mignon Roy Orbison, mais voilà, il avait tout le reste, quoi.
1: Mais il avait le talent.
0: Et les grosses lunettes.
1: Et les lunettes, évidemment. Un autre groupe à lunettes.
0: Allez.
1: Un chanteur à lunettes.
0: Est-ce qu'on peut faire du rock en ayant des lunettes?
1: Tout à fait, faut pas les faire tomber.
0: Ça c'est quand même, on parlait de physique ingrat, le chanteur de MC5, c'était pas le chanteur le plus charismatique du monde, je veux dire, c'est pas Iggy Pop, hein, qui était un peu le groupe en concurrence à Détroit à l'époque. Il était un peu épais, il avait une espèce de coiffure, une grosse afro de la mort, il avait des lunettes de grand-mère. Mais c'était le chanteur à la voix incroyable du MC5, c'est Rob Tyner. C'est un mec qui est mort jeune aussi, hein. C'est bizarre, comme quoi peut-être entre John Lennon, le chanteur de Can Eat, et Orbison n'est pas mort vieux, bref, peut-être une corrélation.
1: Faut qu'on étudie ça.
0: Ouais. Bon, on va écouter un morceau qui s'appelle Shaking Street, qui est tiré de leur deuxième album, qui est un peu moins connu que le premier, Kick Out the Jams. Qui s'appelle Back in the USA. Voilà, c'est parti. 2 minutes 50, c'est ça?
1: De rock'n'roll.

0: Victor Leavitt, émission spéciale Chanteur à lunettes arrive à sa fin. Mmh. Encore une belle émission thématique, Eric Delsar.
1: Ouais.
0: Et pour se quitter, bah, il fallait bien qu'on ait une femme.
1: Mais
0: voyons,
1: oui,
0: dans une femme à lunettes dans cette thématique. Mmh. Et quelle femme, Eric ?
1: Oui, on aurait pu. C'est vrai qu'on a pensé à Janis Joplin, par ailleurs.
0: Tout à fait.
1: On a totalement oublié.
0: Totalement oublié.
1: Voilà, ben Nana Mouskouri, évidemment.
0: Évidemment.
1: Ben, une chanteuse à lunettes, c'est Nana Mouskouri, il n'y en a pas d'autre.
0: Voilà.
1: Voilà.
0: Elle rattrape tout le reste des hommes à lunettes qu'on a passé dans l'émission.
1: Ah, c'est ça, ouais. Que dire de Nana Mouskouri, voilà. Au début de sa carrière, dans les années 60, elle a chanté des trucs assez chouettes. Elle traînait à New York avec toute la scène folk. Et voilà, et même ce que je te disais tout à l'heure, Harry Belafonte, ils avaient fait un album ensemble, ils ont fait une tournée ensemble. Il avait conseillé d'enlever ses lunettes sur scène, s'il te plaît, Nana, et elle a refusé.
0: Bravo.
1: Et elle avait compris qu'en fait, c'était quand même ça, un peu sa marque de fabrique, quoi.
0: Tout à fait.
1: Bref, on va terminer sur une reprise, du coup, parce que. On n'en a pas assez fait des reprises. On en avait annoncé plusieurs en fait.
0: La deuxième.
1: C'est une reprise de Simon et Garfunkel. Parce qu'on disait, elle traînait à New York à cette époque-là. C'est le morceau Feeling Groovy. Et voilà, ça finit un peu avec le sourire, non ?
0: Tout à fait.
1: Tu voulais passer un autre morceau de Nana Mouskouri, peut-être ?
0: Non, c'est très bien. C'est très bien.
1: Petit tambour, je ne sais pas.
0: Qu'est-ce qu'on rit dans cette émission ? On se donne rendez-vous la semaine prochaine.
1: À bientôt.
0: Bye bye.

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0: Bonsoir à tout le monde, vous écoutez bien 45 tours par minute. Moi je suis David, Thomas n'est pas là ce soir, mais il y a Jean-Michel. Salut Jean-Michel.
1: Hello, toujours prêt à rendre service, hein, vous savez comment je suis.
0: Super, bah oui, il rend service au niveau technique, mais il a aussi ramené quelques petits disques.
1: Plein de cochonneries, comme oui. Vous allez pouvoir le constater.
0: Trop bien, comme on aime bien. Moi je dois avouer que je suis un peu lent mentalement aujourd'hui, vu la chaleur.
1: Bon, tu te fais du mal.
0: Il fait 90 degrés, donc...
1: Une chaude ambiance dans les studios, absolument.
0: Bah, au moins, il fait un peu plus frais ici qu'à l'extérieur, heureusement. Mais il n'y a personne d'autre, c'est tout noir ici. Hein. Les gens, ils ont peur de sortir de leur maison. Mais bon, ce soir, on va passer que des choses françaises, ou au moins francophones.
1: Oui, et vous n'êtes pas au bout de vos peines, parce que moi, je vous ai quand même ramené des trucs gratinés, mais peut-être que toi aussi, d'ailleurs.
0: C'est-à-dire quoi, gratiner dans
1: gratiner, comment on dit en américain, un peu cheesy, un peu pérave, quoi, tout simplement.
0: C'est pas très grave, j'ai failli ramener quelque chose comme ça aussi, mais je les ai laissés à la maison. Il y a un disque qui s'appelle Le Petit Prince, tu connais ça?
1: Ah oui, c'est très mauvais, oui.
0: Mais c'est drôle. Non, mais on va commencer par une vraie bonne chanson ce soir. Attends juste deux secondes. C'est Antoine, un éléphant me regarde. Et Il a quelques chansons que j'aime vraiment beaucoup, mais après, très vite, ça vire vers la merde pure, Antoine.
1: Comme beaucoup d'entre eux, hein, dès que 69 est passé, c'est assez mauvais, en règle générale. Et même avant, hein, d'ailleurs.
0: Bah lui, c'était même avant, je pense. Hein. Mais l'autre jour, j'ai vu un disque d'Antoine, et il y avait écrit dessus « Présenté par Shell ».
1: Oui, tout à fait. Et c'est une publicité.
0: Oui, voilà, c'est une publicité pour Shell. Il y avait une vraie chanson à lui, la face A, et la face B, c'était un interview avec lui et il parlait de sa chaudière.
1: Mais oui, mais exactement. Mais
0: c'est dingue.
1: Il avait besoin d'un peu d'argent pour se payer un nouveau moteur sur son canoë. Je crois que c'est ça.
0: Très bien. Bon, on commence avec Un éléphant me regarde.

0: Bon.
1: Et ben voilà, bah ça s'annonce parfait comme émission.
0: Bon, une petite erreur technique au début, là, je l'avais mis sur la mauvaise vitesse. Vous avez peut-être entendu.
1: Mais personne n'a remarqué. Tant personne nous écoute, de toute façon.
0: Oui, c'est vrai que maintenant que toi, tu es là, il n'y a personne à nous écouter, je
1: voilà,
0: pense.
1: Voilà, c'est ça. Bah, ça fait toujours
0: peut-être
1: plaisir.
0: Que Thomas.
1: Peut-être. Peut-être Morgan, en train de pester. En train
0: ouais.
1: de pester.
0: Oui, voilà, c'est ça. Oui, donc on parlait hors antenne des artistes français qui font des reprises de chansons américaines ou anglaises ou de n'importe quelle origine et qui ne mettent pas toujours le nom du vrai compositeur dessus. Ils mettent juste leur nom à eux. Et l'autre jour, j'étais à cette fameuse brocante dans le coin là. C'est quoi le nom déjà? Alphonse Guérin.
1: Alphonse Guérin, oui, bien sûr.
0: Et j'ai vu un disque des Diamants. C'est une reprise de Bus Stop du groupe The Harries, le groupe anglais The Harries.
1: Oui.
0: Et ils avaient mis sur la pochette les Diamants, créateur en France de Bus Stop.
1: Et ben voilà.
0: Créateur en France.
1: Et ben, on est comme ça chez nous. Génial. On est cabochards et on récupère tout. On récupère le trésor. D'ailleurs, ça va être un petit peu le cas puisque là, je vous propose une reprise. Alors, il faut quand même admettre que la scène 60s française n'est pas géniale si on la compare à nos voisins britanniques ou à nos lointains cousins d'outre-Atlantique ou même, on peut aller plus proche, hein, les Hollandais ou même les Italiens.
0: C'est vrai qu'il y avait beaucoup de sorties au pays. Bas,
1: ah oui, et c'était énorme cette scène est beaucoup plus émouvante parce que le français en fait dans l'émotion il est pas très fort pour dire des conneries ça il y a du monde hein, je suis prêt à le confirmer mais les jerks français des années 60 bon c'est toujours un peu de la couillonnade et c'est assez dur de trouver des choses un peu émouvantes.
0: Moi je suis d'accord, il y a quelques exceptions.
1: Alors quelques exceptions, peut-être que là vous allez pas être d'accord, mais là il va s'agir d'une reprise de la reprise du morceau Nobody Knows When You're Down and Out. J'espère que tu apprécieras au passage
0: l'accent. Bel accent.
1: Et j'espère que si Thomas écoute, il appréciera aussi.
0: Il prend des notes.
1: Exactement. Une grande leçon d'ailleurs. Et alors, c'était interprété. Alors, je ne sais pas si c'était à l'origine par le Spencer Davis Group, mais en tout cas, ils l'ont interprété avec Stevie Winwood. Là, ça va être Nino Ferrer, le petit Agostino Ferrari, né à Gênes, mais qui a sorti pas mal de couillonnades, hein, les cornichons.
0: Il est italien à la base.
1: Il était italien à la base, avec une voix assez soul. Hein, et puis des,
0: c'est vrai
1: que des
0: lui, il est assez émotif comparé à d'autres chanteurs français de
1: cette
0: époque.
1: C'est ça, c'est le côté italien peut-être. En tout cas là c'est cette reprise Le Millionnaire, c'est assez mou et pourquoi pas émouvant. Qu'on écoute tout de suite si tu veux bien.
0: Je veux bien.

0: Et oui, il est vraiment navré de tant vous décevoir. C'est un petit peu mon cas aussi. Voilà, deux morceaux. On avait débuté avec Nino Ferrer et la reprise de Nobody Knows You When You're Down and Out, à savoir Le Millionnaire, du regretté Nino Ferrer qui s'est suicidé d'ailleurs. Il est tellement inconsolable après la mort de sa mère qu'il a pas traîné beaucoup longtemps après. Dans les années 90, me semble-t-il. Et puis là, il s'agissait de Noël Deschamps, encore un oublié. Bah, c'est un petit peu la soul à la française. Voilà ce qu'on pouvait faire de mieux. Mais je trouve que l'orchestration est quand même assez terrible.
1: C'est pas mal.
0: Mais voilà.
1: Et je dois dire que je pense que les années 90, pour quelqu'un comme ça, c'était une époque assez sombre quand même.
0: Ah bah pour Nino, oui, c'est sûr. Il était bien fini. Au même titre que Noël Deschamps, qui est toujours vivant, lui. Mais qui a arrêté sa carrière à la fin des années 60, me semble-t-il.
1: Il a

0: Il a bien fait, je pense.
1: Peut-être, bon, tout de même.
0: Quand on regarde le trajet de la plupart des autres, quand même.
1: Certainement. En tout cas, j'aurais pu vous passer aussi une excellente reprise de Bird Dogging du même Noël Deschamps, mais peut-être un petit peu trop connu. Là, c'était Bye Bye Monsieur, signé par lui-même. Enfin bon, peut-être qu'il l'a volé ailleurs. Qu'est-ce que je voulais rajouter? Je ne sais plus. En tout cas, ça a été enregistré à Londres. Peut-être ce qui explique cette orchestration un petit peu mirifique, on va dire. Voilà. Ce que j'avais à dire sur Monsieur Noël. Bye bye Monsieur. Oui.
2: Ça tourne toujours.
1: Mais oui, c'est exprès, c'est pour faire un petit fond.
0: Ah oui, d'accord. On ne fait pas comme ça chez 45 tours.
1: Ah pardon.
0: Oui, on ne met pas d'ambiance chez nous.
1: Ok, pas d'ambiance. C'est vrai, des fois il y a pas d'ambiance. C'est vrai, je confirme.
0: C'est juste nous qui blablatons. Mais bon, là on va passer à une chanson de. C'est vraiment pas terrible comme nom, mais Dick Rivers, un peu dans la même lignée que Johnny et Larry et les autres qui prennent des prénoms un peu à l'américaine.
1: American.
0: Yeah. Dick Rivers, ceci dit, ça passerait beaucoup moins bien aux États-Unis qu'en France, je pense. Mais bon, c'est un disque un peu, je pense qu'on peut dire, c'est pas un vrai terme, mais hippie-sploitation.
1: D'accord.
0: Tu vois ce que je veux dire.
1: Dick Rivers, le hippie un petit peu, quoi. Il est...
0: Bah, tu vois la pochette quand même.
1: Ah oui, il a une belle chemise.
0: Mmh. Non. en fait, j'ai acheté surtout pour la pochette. Évidemment que tu connais.
1: Oui.
0: Tu connais. J'ai acheté surtout pour la pochette une très belle police avec le mot Dick dessous, qui est assez drôle, avec sa tête, le nom Lucifer, qui est le nom du titre qui va suivre, et puis... une grosse feuille de marijuana superposée sur tout.
1: Bah, c'est l'époque qui voulait ça. Qu'est-ce que tu veux, Dick Rivers? C'était quand même un fou dans sa tête, quoi.
0: Uh-huh, oui, ça c'est vrai. Quel taré.
1: Il faut quand même... complètement malade, ce mec-là.
0: voilà exactement d'où vient mon terme hippie-sploitation, tu vois.
1: J'ai tout compris.
0: Oui. Ok, bon, c'est Dick Rivers, Lucifer.

0: Un petit virage psychédélique, tout d'abord avec Dick Rivers, Lucifer encore, et ensuite, je ne suis toujours pas convaincu de la prononciation du nom de ce groupe.
1: Les 5 gentlemen.
0: Tu dis les 5 ?
1: Bah oui, à la française quoi.
0: Oui, mais il y a quand même, on a déjà eu cette conversation avec Thomas, et on sait pas, parce que c'est quand même écrit gentlemen.
1: Alors je sais pas si ça mérite débat, mais en tout cas oui, on dit aussi
0: si,
1: gentlemen, parce que
0: nous
1: autres français sommes aussi des gentlemen, il faut le savoir. Tu n'as pas l'air convaincu.
0: Bon, les 5, d'accord. Ok, et la chanson c'était LSD 25 ou, c'est vraiment n'importe quoi, ou Les Métamorphoses de Margaret Steinway.
1: C'est ça. Steinway.
0: Moi je dirais Steinway, mais en France souvent vous dites Stein.
1: On dit un peu n'importe quoi en France, il faut quand même le reconnaître. Mais en tout cas, c'est un grand classique du psychédélisme à la française.
0: Bien sûr. Voilà. Bon, on passe à quoi ensuite ?
1: Ah bah écoute, puisque t'étais dans le psychédélisme, on va y rester avec Bruno Leis, qui a sorti quelques petites cochonneries bien saquées, comme dirait l'autre. Moi, ce que je te propose, c'est de partir carrément dans la galaxie avec Bruno, si ça te fait plaisir. Un morceau qui doit
0: d'être... Allons-y.
1: Plongeons dans la galaxie avec Bruno Leis.

0: Eh oui, c'est une question que je me pose depuis des années. J'ai l'air de quoi? Je suis pas le seul à me la poser. Finalement, Les Incorrigibles à l'instant, groupe assez obscur qui a sorti ce morceau assez frénétique, moi je trouve, avec plein de bongos partout et des paroles que n'aurait pas renié Victor Hugo. On est bien d'accord. Voilà. Auparavant, il y avait, j'ai déjà oublié, Bruno Less dans la galaxie. Là, on était carrément presque dans le formol. Voilà. Mais en apesanteur, on est bien d'accord.
1: Je vais enchaîner encore une fois avec les Five Gentlemen.
0: De Corse, d'ailleurs.
1: Le titre. Hein? Ils sont corses?
0: Ils sont corses,
1: je savais pas.
0: Ah oui, tout à fait. Oui. Donc, faut faire attention à ce que tu dis. Hein, parce qu'ils peuvent venir.
1: Oui. Ils ont cette réputation. Bon, la chanson, c'est Si tu reviens chez moi.
0: On écoute.

0: Là, on a carrément quitté l'univers du psychédélique pour de la pop.
1: Oui, ça c'est sûr.
0: C'était un peu brusque pour toi, le changement de son?
1: Ah bah, c'était un peu du Tom Jones de FR3 Bretagne, enfin, en quelque sorte.
0: D'accord, bah, c'est Richard Anthony, et Richard Anthony.
1: Oui, c'est ça.
0: Plutôt ça.
1: À la
0: oui.
1: Française.
0: Ça risque d'être la seule fois que lui, il passe à l'émission, je pense. C'est vraiment le genre de disque que tu trouves tout le temps en brocante.
1: Mais t'es pas obligé de l'acheter, par contre.
0: Oui, oui. Bah, c'est assez trompeur parce qu'en général, il y a une très belle police sur la pochette qui fait bien psychédélique et tu l'écoutes et c'est de la merde. Mais ça c'est assez cool, c'est une reprise d'un groupe anglais, Unit 4 Plus 2, Concrete and Clay, et je trouve ça assez cool, c'est assez chaloupé comme Thomas dirait, c'est assez cool, mais sinon ce qu'il a fait c'est vraiment pas terrible.
1: J'imagine pour un Américain c'est très exotique.
0: Oui, c'est ça.
1: Pour nous c'est super. On va dire.
0: Ok, très bien.
1: Notre civilisé.
0: Si tu as fini là, tu passes à,
1: alors,
0: on passe à quoi là?
1: Ah bah j'enchaîne avec Eric Chardin. Alors je sais pas si tu connais ce
0: bien
1: monsieur.
0: Sûr. Oui, c'est Eric et Stone.
1: Oui, c'est ça. Stone et Chardin. Des grosses stars dans les années 70, 14 ans, les Gaulois.
0: Avec des coupes très cool, un peu à la Spock.
1: C'est ça, un petit peu, ouais, ou à la Playmobil.
0: On m'a déjà traité de Playmobil.
1: De Playmobil, oui. Bah, peut-être à juste titre, on ne sait pas. En tout cas, dans les années 70, c'était pas très bon. Mais moi je trouve que dans les années 60, monsieur Eric Chardin tout seul, quoique il connaissait déjà la petite Annie qui allait devenir Stone, a fait des petites choses marrantes, un peu à la Chantal Goya, enfin à la Chantal Goya

0: Et oui, encore de la... J'allais dire de la frénésie, il faut peut-être pas exagérer, mais quand même un morceau assez enlevé.
1: De la frénésie à la française.
0: Exactement, exactement. Et on ne se moque pas des Français. On te tolère ici. Il faut quand même pas l'oublier. Voilà. Quoique j'ai vu
1: Je suis aussi français que toi.
0: Oui, j'ai vu ton passage.

0: sport, mais à mon
1: c'est
0: avis.
1: C'est pas à toi à remettre en question ma nationalité.
0: À mon avis, il est faux. Mais enfin bon, on va s'appeler.
1: Je l'ai payé très cher.
0: Oui, bah, j'imagine bien. Les pots de vin, tout ça. En tout cas, là, il s'agissait d'un certain Philippe Monet. Alors là, totalement inconnu au bataillon. J'ai essayé de faire des recherches rapides. Je tombe sur un navigateur qui serait le beau-frère de Julien Clerc. Je ne sais pas s'il s'agit de lui. En tout cas, Philippe Monet, avec ce morceau, Tu me fais marcher, avec toujours cette voix qu'on peut détester un petit peu, mais le morceau était quand même assez percutant, moi je trouve. Voilà, pour un Français, on fait ce qu'on peut. Voilà. Et puis auparavant, donc il s'agissait, j'ai déjà oublié, de Éric Chardin, naturellement avec Amour limite zéro.
1: Je trouve ça très drôle que cette expression peau de vin, que ce soit le terme en français pour a bribe en anglais, un pot de vin.
0: Moi, je trouve ça assez curieux que ce soit un Américain qui nous dise ça, parce que j'ai cru comprendre que dans votre pays, il y avait aussi quelques petits trucs comme ça qui se passaient. Après, c'est universel.
1: Oui, mais c'est comme si on disait une assiette d'hamburger, tu vois, pour convaincre quelqu'un de faire quelque chose.
0: Eh ben, d'accord. Je suis convaincu. Même pour un burger, il n'y a pas de problème.
1: On passe encore plus profondément dans le royaume de la pop, là. C'est Sylvie Vartan. Et c'est une reprise de Walk Away René,
0: la chanson
1: de The Association, évidemment.
0: The
1: Left Bank, pardon, je confonds toujours ces deux groupes. Oui, c'est une chanson de The Left Bank qui a été reprise plusieurs fois par les Four Tops, notamment. Et ça, c'est une version en français. Et elle a repris le mot René, le prénom René. Elle a dit, c'est pas elle, mais le titre de la chanson, c'est Quand d'un amour René. Oh,
0: quelle trouvaille. On écoute

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1: Chanson d'affilée de Sylvie Vartan. La première encore, c'était Quand un amour renaît, une reprise de The Left Bank et pas The Association. C'est un peu la même chose.
2: Oui, bah, t'es fatigué, t'as trop bossé. C'est pour
1: la deuxième chanson, c'est encore Sylvie Vartan. Ne t'en va pas, une reprise de Mel Torme. I'm Coming Home, Baby.
2: Oui, qui a été.
1: On a déjà eu cette chanson plusieurs fois à l'émission, mais d'autres versions. Et là, c'est la version de Sylvie. Donc, on passe à quoi après
2: Eh bien, écoute, je perds un petit peu le fil. Je pense qu'on va retrouver un certain Serge Franck. Là, encore un grand classique du psyché un petit peu. Il me semble qu'il y a du sitar aussi sur ce morceau. C'est Serge Franklin avec le morceau Exister, qui n'est pas spécialement réjouissant, mais assez psyché. Voilà, j'ai pas grand-chose à dire de plus. Je te propose de l'écouter, tiens, par exemple.

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0: C'est un petit peu un hommage à ton beau pays, hein, puisqu'on a, ouais, on a entendu deux morceaux de Serge Franklin, un type qui est en pleine forme. Tout d'abord, Exister, hein, le côté un petit peu plus sartrien, finalement. Et puis là, ouais, c'est ça, un hommage au sud qui t'est très cher. Voilà, je bafouille à peine. Le Ku Klux Klan. Mais rassure-moi, tu n'en fais pas partie.
1: Non.
0: Voilà. Voilà, Serge Franklin avec Ku Klux Klan. Mais tu peux rester quand même, il n'y a pas de problème.
1: Merci, c'est très gentil. Mais déjà, je te rappelle que c'est mon émission.
0: Ah oui, c'est vrai, j'avais oublié.
1: Bon. Et donc, on va enchaîner ça avec Ronnie Bird, Chante, c'est une reprise comme d'habitude, quoi. Bon. Et il y a aussi sur la face B, Cheese, qui est une reprise de Lies des Knickerbockers.
0: Ah oui.
1: Les fameux Knickerbockers du
0: de leurs seuls bons morceaux, d'ailleurs, il faut bien le dire.
1: Bah, ils ont plusieurs morceaux qui ressemblent vraiment beaucoup à Lies. Ils ont vraiment ils ont trouvé la formule et ils ont foncé après comme était souvent le cas. Bon, Ronnie Bird, Chante.

0: Encore Antoine, cette fois avec les problèmes. Petite dédicace à tous les rebelles qui nous écoutent ce soir.
1: Ah oui, il n'y a pas peur des mots, hein, le gars.
0: Avec la chanson « Je dis ce que je pense et je vis comme je veux ». Quel modèle, et je dis quelle inspiration.
1: Eh oui, bah oui, bah, il était comme ça. Hein. Comment s'appelait
0: bah oui,
1: Grimaldi ou je ne sais plus, en tout cas Rinaldi, oui c'est ça. Un des mecs des Charlots avec les problèmes naturellement. Voilà, bah, c'est le rock à la française. Hein, bah, qu'est-ce que vous voulez, on n'est pas super, super fort. On est moins fort que les British, que les Amerlots. Il faut bien l'admettre. On a un complexe d'infériorité.
0: Mais il y a quelques petites pépites par-ci par-là quand même.
1: D'accord, bah tu es bien indulgent. En tout cas, je constate. En tout cas, merci de m'avoir invité.
0: Bien sûr, merci d'être venu. C'est bien la fin.
1: On dit
0: au revoir.
1: On dit au revoir.
0: Moi, je ne serai la semaine prochaine normalement.
1: D'accord,
0: il y aura Thomas.
1: Je ne serai pas là. Et je crois qu'il n'y a même pas le temps de passer un dernier morceau.
0: Tu peux essayer.
1: Alors j'appuie sur le bouton.

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Bonsoir, bonjour, chers auditrices et auditeurs de l'antenne du 94 MHz, c'est l'asile le plus sûr, comme tous les lundis en direct. Émission également écoutable et réécoutable le mardi après la sieste sous les pommiers à partir de 15h. Voilà, donc également un podcast qui est disponible à partir du site canalp.fr. Et on attaque le programme hebdomadaire dans cette touffeur particulièrement prononcée, avec un combo qui nous vient tout droit de la province rurale de Phetchabun en Thaïlande. Il s'appelle les Khun Narin. C'est un ensemble de musique psychédélique, un combo multigénérationnel qui est mené par le dénommé Khun Narin. Et cet orchestre passablement psyché met le fin à l'honneur. Le fin qui est un genre de luth à trois cordes. Et donc c'est leur troisième opus qui vient tout juste de paraître sur la même marque qui les a signés depuis leur début il y a ça une douzaine d'années, le label Innovative Leisure. Vous avez peut-être eu l'occasion d'ailleurs de les entendre au Transmusical où ils étaient passés à l'époque de leur premier album. Ça fait une petite dizaine d'années qu'ils n'avaient pas sorti de trucs. Et on va écouter deux titres enchaînés de cet album qui est tout bonnement intitulé 3. Et donc on écoute le morceau Ai Num Chum Cho en thaïlandais dans le texte. On écoute les Khun Narin.

Petit démarrage dans l'Asie le plus sûr, du côté de l'Asie du Sud-Est, avec un vrai groupe thaï en les personnes des Kun Narin, le grand orchestre Kun Narin qui est de retour avec ce numéro 3 aux éditions Innovative Major. Et donc ça tourne un petit peu, je regarde un petit peu les dates de concerts, etc. Donc c'est plutôt une formation qui joue en festival. Et donc je pense qu'il doit falloir aussi se déplacer pour les voir sur scène. Donc Kun Narin avec cette revisitation du psychédélisme en mode luth thaïlandais. Et puis on a enchaîné avec une formation cette fois américaine, mais d'imitation thaï ou d'Asie du Sud-Est. Il s'agissait d'un vieux groupe qui se nommait les Nung Fak. En fait, un projet de Marc Gergis des éditions Sublime Frequencies qui avait sorti deux disques assez amusants au début des années 2010, à l'instar de celui-ci, le numéro 2 qui était sorti aux éditions Abduction Records en 2012, avec cette cover d'une chanson folk de propagande nord-coréenne. Voilà donc, et cette reprise de l'hymne américain presque en mode hendrixien. Et donc Nung Fak, groupe un petit peu proche aussi forcément aussi des Sun City Girls, ce genre de projet, puisque Marc Gergis est quelqu'un qui officie régulièrement aux côtés de Alan Bishop. Voilà, on avait eu l'occasion d'ailleurs de voir ce Nung Fak, qui n'existe plus je pense, en concert. C'était à Nantes, au lieu unique. C'était vraiment assez bidonnant, avec des côtés un petit peu kitsch, et puis un groupe qui jouait, si je me souviens bien d'ailleurs, un peu avec des masques, à l'instar des Sun City Girls. On va continuer avec un musicien qui lui joue entièrement démasqué. Il s'agit de Father Dionysios Tabakis, qui est un prêtre orthodoxe du Péloponnèse. Voilà, il officie pour la religion orthodoxe dans l'église de Panagitsa du côté de Naptio. Il y a une cassette qui vient de sortir sous le nom de Paradise Metal, sur un label et aussi collectif qui répond au nom de Hit Crimes. Donc une cassette qui est sortie à la fin du mois d'avril. Et Hit Crimes, c'est aussi un collectif assez mystérieux d'Athènes qui sort des bizarreries en tout genre, à l'image de ce père Tabaki qui joue de la guitare sans fret, ce qui lui permet de jouer des intervalles beaucoup plus fins et des microtons particulièrement impossibles. C'est une musique byzantine, c'est-à-dire que la musique byzantine, elle découpe les octaves en 72 parties inégales, contrairement à la musique occidentale qui les découpe en 12 demi-tons identiques. Donc ça donne quelque chose d'assez étonnant, et ça sonne aussi pas mal comme certains projets, d'ailleurs des frères Bishop,

Europe, pour la faire simple. Donc c'est assez surprenant, la musique du père Dionysos Tabakis. Et puis bah, comme c'est un peu le week-end où l'émission post Pentecôte, je me suis dit que ce serait plutôt approprié pour vous faire entendre ça. On va écouter un titre qui doit vouloir dire quelque chose comme « Premier Eotinos à la guitare électrique sans fret perdésis » ou quelque chose comme ça en grec dans le texte. On écoute donc un extrait de ce Paradise Metal de ce phaseur Dionysos Tabakis.

Vous êtes bien sur l'antenne du 94 MHz dans cette séquence un peu pour la Pentecôte. Voilà, c'était l'occasion de rasser cette cassette de ce prêtre orthodoxe, ou peut-être pas très orthodoxe d'ailleurs, du Péloponnèse, le fameux phaseur Dionysios Tabakis, et cette cassette donc sous le titre de Paradise Metal. Alors c'est pas trop métal, c'est plutôt une sorte d'improvisation guitaristique avec sa technique assez particulière et irréprochable en mode byzantin. Voilà donc ce très très très très belle cassette. Il y a des choses un petit peu sautillantes aussi, il s'essaye avec des boîtes à rythme, là c'est peut-être un petit peu

soirée, mais en tout cas c'est une cassette très très recommandable. La pochette est assez kitsch, on le voit donc avec sa grande barbe blanche et donc sa guitare et pas mal de fleurs qui entourent aussi cette photo, mais apparemment c'est un vrai prêtre orthodoxe qui officie donc en Grèce. Voilà, et donc une découverte de ce collectif assez étonnant d'Athènes, Hit Crimes. Voilà, et on a enchaîné cette musique avec celle du duo romain Sneers, c'est-à-dire Maria Grita Pizza alias MG Blancart et Leonardo Oreste Stefanelli aux percussions, et ce disque Don't Quit Before the Miracle. Voilà, donc là encore une pièce assez marquée au coin de la religiosité, et un cinquième disque pour cette paire et un mini album ou un long maxi comme vous préférez, produit par Jamie Stewart de Chouchou ou de Xuxu. Là on entendait le morceau qui démarre cet opus, le morceau To My Serpent You, et je me disais qu'il y avait presque un petit côté rien virgule aussi dans leur musique, en plus metal noise peut-être. Et c'est vrai que Maria Greta Pizza, MG Blancart, elle a presque la voix d'Anne de rien virgule, en tout cas sur cette galette et ce Don't Quit Before The Miracle. On va enchaîner avec une musique, là encore un petit peu rituelle, mais un rituel peut-être encore un peu plus satanique. Il s'agit d'un combo assez peu connu du post-punk britannique. Il s'appelait les Métabolistes, et ce sont des gens qui ont démarré au milieu des années 70, qui étaient d'ailleurs des fans de Magma et de Faust, et qui ont commencé donc à sortir des trucs à l'époque du post-punk. Il y a eu plusieurs cassettes et puis un vinyle, un album un peu unique en vinyle sous le nom de Hansten Clork sur leur propre marque Drome Records. Alors ça n'a pas été trop réédité non plus, il y a eu peut-être une à deux rééditions depuis la sortie de cet opus en 1980 tout rond. Et donc cette fois-ci c'est un double LP de réédition que nous devons aux éditions Analog Pulse, qui reprend donc ce Hansten Clork ainsi que quelques EP bonus et aussi un split aux côtés de Deform. Et c'est vrai que le week-end dernier je réécoutais des musiques un petit peu épouvantables aussi de la fin des années 70, telles que Hérésie de Univers Zéro, en compagnie de mon ami Tagubus d'ailleurs, et d'Agnès. Et ben je pense que les Métabolistes, ils ont presque fait pire que Univers Zéro avec ce Hansten Clork. On écoute le titre King Clack par Métabolistes.

Petite séquence brute de décoffrage dans l'asile le plus sûr qui a démarré avec un extrait de ce disque un peu historique sous le nom de Hansten Clork, ce disque de 1980 du combo métaboliste, vraiment dans l'underground du post-punk, un combo qui avait été pas mal inspiré un peu par leurs prédécesseurs entre Soft Machine, Kevin Ayers, un peu toute la musique de la fin 60, début des années 70, également inspiré par Can, nous disent-ils d'ailleurs dans une interview du magazine It's Psychedelic Baby. Et c'est une formation qui a joué un petit peu sur scène un peu à la grande époque aux côtés de Throbbing Gristle, Cabaret Voltaire, This It, etc., etc. Donc ils avaient sorti ce disque en autoproduction complète, hein. Ils avaient fabriqué tout eux-mêmes à la maison sur leur propre marque Drome Records, avec des pochettes particulièrement minimales d'ailleurs, que ce soit pour ce LP ou pour les deux 45 tours qu'ils ont sortis. Leur manageuse Jacqueline Bailey, qui était très influencée par Mondrian, avait donc inventé ce style de pochette suprématiste pour métaboliste. Et donc ce combo londonien qui avait démarré en 1975 a splitté au début des années 80. Bien évidemment, pas peu de travail, et il fallait bien aussi aller croûter à droite à gauche. Le guitariste Malcolm Lane, lui, a rejoint Shock Headed Peters aux côtés de l'ex-Lemon Kitten Carl Blake. Et puis les autres, ils se sont plutôt partis dans la nature, à l'image du lead singer Anton Loach. En tout cas, donc une réédition très sentie et très bienvenue, puisqu'il y avait uniquement une version japonaise, une réédition japonaise et quelques bootlegs de ce Hansten Clork qui ressort au mois de juin. Une réédition donc en double vinyle sur marque Analog Pulse. Donc c'est l'album et puis les différentes frasques sonores de ces métabolistes qui vont être pleinement accessibles enfin. Et puis on a conclu avec une formation berlinoise, si je ne m'abuse. Il s'agit des Coulcou, qu'on vous a déjà pas mal passé dans ce même programme, notamment à l'occasion de leurs deux précédents opus particulièrement bien sentis, qui étaient sortis aux éditions Phase Group. Le dernier, Reset to Be, qui était sorti il y a de ça 2-3 ans, je crois. Et Coulcou Faren, qui était sorti 8-10 ans. Pareil, c'était un petit peu aussi il y a 5-6 ans. Enfin voilà, donc jeune formation Coulcou, qu'on ne voit pas trop sur scène d'ailleurs dans nos contrées. Et on les retrouve à l'occasion de la parution d'un disque d'une jeune marque londonienne qui répond au nom de Omei.

Maïdin, M-H-I-D-I-N, compilation qui réunit sur un double LP 16 morceaux, dont 3 inédits. On retrouve notamment des gens qu'on a déjà pratiqués, comme le folk expérimental de Old So, également la musique de la Fiesta ou de Fiesta NL Bacchio, qui ont sorti, je crois, un disque, si je ne m'abuse, sur Acuphone Records. Il y a aussi Climax, Golden Twins, et on y retrouve aussi la fameuse Thorn Witch qu'on a pu voir à Nantes il n'y a pas très très longtemps, à l'occasion de ce festival qui réunissait notamment Neubotten et puis aussi Léa Chamel. Elle avait joué sur ses instruments de sa fabrication, la fameuse Thorn Witch, dans une des salles de l'étage du lieu unique, juste avant la performance où je, de manière presque concomitante avec la performance de Léa Chamel. Et donc il y a un titre sur cette compilation double vinyle qui répond au nom de Two Spaced for Your Elephant, avec une belle pochette d'ailleurs, je dois dire. On va écouter un extrait de ce Hydra's Hymne, particulièrement de circonstances. Donc on écoute ce morceau de Thorn Witch, avec donc ces mantras un peu occultistes, et puis ces instruments de sa fabrication

À l'instant, sur l'antenne du 14 MHz, on a démarré avec ce Hydra's Hymn de Thornwitch, cette musicienne qui fabrique des instruments en bois à partir de bois qu'elle trouve dans sa région. On a pu la découvrir sur scène aussi dans le cadre du festival Variation le mois dernier à Nantes. Donc Thornwitch qui a sorti d'ailleurs un premier album sous son nom, et donc elle est basée du côté du Lancashire, et on la retrouve sur cette compilation donc du label londonien, donc qui signe sa première parution, le label Oh Made In, avec ce Toothpaste for Your Elephant. Et autant le titre de Coulcou qu'on entendait, le combo berlinois, était un enregistrement live in situ. Ça avait été enregistré dans un club de Glasgow en 2023, le Stereo Club, ce morceau Dive In. Autant là, c'est un morceau inédit de Thornwitch qu'on ne retrouve pas sur son album. Donc il y a quelques petites curiosités comme ça sur ce florilège de 16 morceaux et 16 artistes, avec d'ailleurs des gens à découvrir tels que Noisewise par exemple. Donc c'est écoutable sur le Bandcamp des éditions Oh Made In, M-H-I-D-I N de Londres. Et puis on a enchaîné avec ce The Dream Island of Birds de Mike Cooper, qui va paraître courant juin sur le label de Gonzalo F. Cardoso, les éditions Discrepant Records, avec un très bel artwork d'Evan Crenshaw pour la pochette, comme régulièrement d'ailleurs

pour la marque Discrepant Records et Mike Cooper, qui est un vieux de la vieille, puisque c'est quelqu'un qui a commencé à gratouiller à la fin des années 60 et à sortir des disques plutôt de folk. Il a sorti notamment des albums sous son nom sur Pye Records, le label des Kinks et autres, Petula Clark. Et puis à partir de la fin des années 70 et années 80, il a commencé à prendre la tangente avec des musiques particulièrement obliques. Donc il est guitariste, souvent National Steel Guitar, très inspiré aussi par les sons qu'il peut entendre du côté notamment de la Polynésie où il a vécu. Il a collaboré avec pas mal de gens tels que Cyril Lefebvre, puis un peu tous les improvisateurs de tout poil de ces 40-50 dernières années, puisqu'il va sur ses 84 ans. Et c'est quelqu'un qui sort des disques à intervalles très très réguliers. Il avait sa propre marque Hipshot depuis quelques années. Il est régulièrement invité par Chris Abrahams sur Room 40. Et puis donc aussi régulièrement par Gonzalo F. Cardozo pour Discrepant, avec des disques qui sont toujours assez texturés et chatoyants. Et celui-ci ne déroge pas la règle. Alors c'est un disque qui a été enregistré dans cette île des oiseaux, donc des field recordings qu'il a enregistré dans la petite île de Pulau Ubin, qui est basé entre Singapour et la Malaisie, au nord-est de la principale île de Singapour. Pulau d'ailleurs veut dire île en malais, et donc il est allé enregistrer les oiseaux et les insectes de cette île. Et donc il a ramené ces sons de ce voyage qu'il a retraité et retravaillé avec de l'électronique, pas mal de traitements divers et variés, et puis un peu de drone aussi à l'image de ce titre Greater Racker Racket Tailed Drone. Et donc c'est un disque qui est inspiré par sa rencontre avec l'illustrateur et écrivain Charles Van Zandvoort, qu'il avait rencontré dans une autre île, elle aussi assez minuscule, du côté de Fidji au début des années 80. Quelqu'un qui vivait dans une petite maison en bambou et qui apparemment était un peu le survivant d'un crash automobile, d'après ce qu'on nous dit. Et donc il avait imaginé ce livre The Dream Island of Birds, et donc ce disque est un peu dédié à ce monsieur, donc Mike Cooper, toujours très actif, et un disque donc aux éditions Discrepant, label qui ne l'est pas moins. Ça va sortir au mois de juin. Il y a à peu près une à deux parutions par mois, je dirais presque, pour ce printemps 2026 pour les éditions Discrepantes. On va continuer avec un duo qu'on a déjà pratiqué dans ce même programme. Ils se font appeler Magic Tuber String Band. Ils ont déjà sorti pas mal de choses depuis une petite quinzaine d'années, même un petit peu moins, dizaines d'années, avec un à deux disques par an. Et depuis quelques temps, ils sont signés aux éditions Thrill Jockey, et donc c'est leur nouvelle galette qui vient tout juste de paraître sous le titre Heavy Water. Et eux, ce sont Courtney Werner, qui est un joueur de fiddle, qu'on peut traduire comme un joueur de crin-crin. Voilà, il est aux côtés de Evan Morgan, qui est le gratteux guitariste et aussi banjoiste de cette formation. Et tous les deux, ils pratiquent plutôt une musique, on va dire, assez proche de choses un peu americana, mais aussi avec pas mal de réinventions sonores. On va pouvoir s'en rendre compte avec ce titre Marker of Drowning par les Magic Tuber String Band, extrait de ce Heavy Water.

travail de Field Recordings et d'électronique pour cette nouvelle production donc de Magic Tuber String Band. L'album est tout aussi brillantissime que les précédents et c'est une formation qu'on peut un petit peu apparenter, je sais pas, à Pelt, un peu toutes les choses qu'on peut entendre pour les éditions Eclipse Records par exemple, donc des disciples un peu de Robbie Bachot et ce genre de choses, et puis dans une réinvention particulièrement bien sentie. Et donc les deux membres d'origine sont rejoints d'ailleurs par quelques autres camarades qui jouent basse également, des tape loops et autres field recordings. Voilà, tout ça, ça a été enregistré du côté du New Connecticut dans une église du côté de Greensboro. Et puis on a enchaîné avec cette sauterelle donc qui a fini par sauter, donc de Turner Williams J.R. qui est donc guitariste, hein, ça s'entendait, et quelqu'un qui est originaire d'ailleurs des États-Unis, originaire je crois d'Atlanta si je ne m'abuse. Il a joué notamment dans quelques petits projets comme on a pu l'entendre, Turner Williams JR, aux côtés par exemple de Greg Fox pour la formation Guardian Alien, également régulièrement aux côtés de Derek Money Penny, et c'est quelqu'un qui s'est exilé en France et du côté de Marseille où il est illustrateur et donc aussi musicien. On l'avait découvert à l'occasion d'une collaboration qu'il avait faite aux côtés de Shelter et Orion. C'était un disque qui s'appelait Krakatoa qui était sorti sur l'excellente marque Les Disques Omnisson. Il avait sorti aussi un disque en qualité de soliste sur ce même label sous le titre de Ensoleillé. Et donc ce Viperine qui est une production qu'il a lui-même sorti sur sa marque Mistralphone, avec une très belle pochette sérigraphiée et richement ornementée. Voilà pour cet excellent Viperine de Turner Williams Jr. Et c'est écoutable d'ailleurs également à partir de Bandcamp. On va continuer avec un saxophoniste qui est plutôt un sax, on va dire, un peu hirsute, un peu hurleur, dans la continuité de Peter Brotzmann, avec lequel il a pu croiser le fer d'ailleurs à pas mal d'occasions. Il s'agit de Alan Wilkinson, qui est un multisaxophoniste. Il joue soprano, alto, baryton et tutti frutti. Et on va le retrouver avec deux disques à suivre. Et pour celui qui démarre dans un trio qui est appelé In Pause. Voilà, donc c'est une rencontre entre Alan Wilkinson et son batteur, lui aussi londonien, Andrew Lyles, qui ont commencé à se produire du côté de la Pologne et à improviser lors d'une petite tournée d'un week-end aux côtés du guitariste polonais Pavel Doskoz. Et donc ça donne un disque qui vient tout juste de paraître sur la marque irlandaise Fort Evil Fruit. Donc ça a été enregistré évidemment in situ. Et donc pour cet enregistrement donc de ce live in pause, Wilkinson, Docox et Lyles. C'est un enregistrement qui a été enregistré au Dragon Social Club qui est en Pologne. Alors, je ne sais pas trop où en Pologne. En tout cas, on écoute un extrait de ce live. Et donc, c'est le morceau numéro 2 de ce trio In Pause.

séquence de trois disques de jazz free et improvisé dans l'asile obscure pour quasi conclure le programme pour cette semaine avec deux disques où on retrouvait le saxophoniste, le multisaxophoniste Alan Wilkinson, tout d'abord aux côtés du guitariste Pavel Dos Coz et du batteur Andrew Lyles, et donc ce trio In Pause qui était tout bonnement enregistré dans ce club à Poznan en Pologne. Voilà donc une cassette aux éditions irlandaises For Evil Fruit qui était enchaînée avec un disque et un nouveau projet qui s'appelle AFKA, enfin en tout cas un projet peut-être un peu éphémère, mais un projet sous le nom de AFKA et ce disque quartet qui n'est pas du tout un quartet mais un trio où on retrouvait le clarinetto saxophoniste Alan Wilkinson aux côtés du batteur d'origine finnoise Janne Tuomi et du contrebassiste qui joue aussi un peu d'électronique sur cet album Darin Gray, et donc un extrait de cet enregistrement

Atfka, qui est un disque enregistré en studio d'ailleurs. Alors c'est un trio qui devait être un quatuor. Il devait donc réunir ces trois musiciens aux côtés d'un quatrième membre en la personne du saxophoniste John Takamaki, qui devait jouer pour le festival finnois de jazz Free, le festival Telaka, et puis enregistrer cet album studio, et puis un contretemps a fait qu'il n'avait pas pu participer à ces sessions, et puis malheureusement il est décédé l'été suivant, et donc ce disque lui est complètement dédié bien évidemment, et donc une production d'un label de Tampere en Finlande. Le label c'est Mystic Motel Music, et ça vient tout juste de paraître en vinyle, donc ce quartet et ce trio donc dans lequel on retrouve Alan Wilkinson, le projet donc Atka. Et puis on a terminé dans la séquence avec le Chicago Quartet du multi-instrumentiste et saxophoniste ténor de son état Lao Dan, qui est un musicien d'origine chinoise qui commence à beaucoup faire parler de lui avec beaucoup de projets qui sont sortis ces dernières années. C'est un multi-instrumentiste qui a commencé le saxophone à l'âge de 8 ans et qui s'est pas mal intéressé aussi aux flûtes chinoises, notamment au xiao, au baou et au shuona, qui sont des instruments ancêtres un peu du shakuhachi. Et pour le shuona, je crois que c'est plutôt une sorte d'instrument à hanche qui fait penser un peu au son du melodica. Il joue aussi du doudouk, de la flûte bambou, etc., etc. Il a joué un peu avec Toulouse ou des musiques innovatrices du monde entier depuis quelques années. Ce fameux Lao Dan ou Dan Lao. Il y avait eu notamment un disque aux côtés de Paul Ferti, Damon Smith et Randall Colburn aux éditions Family Vineyard. Et donc cet album qui vient tout juste de paraître de ce quartet, dans lequel on le retrouve aux côtés de la section rythmique Joshua Abrams à la contrebasse et Michael Zerang à la batterie. Et au piano, c'est la pianiste Mabel Kwan qu'on a pu entendre dans l'ensemble contemporain d'Al Niente. Et ça a été enregistré live au fameux club de Chicago, l'Elastic Arts, le 4 avril 2024. Très très exactement, voilà, vous savez quasiment tout. Juste le temps peut-être de vous passer une petite information avec une soirée théâtre dans un lieu secret ou dans un hangar secret. Ce sera ce samedi 30 mai. Normalement, la chaleur devrait être redescendue avec différents spectacles théâtraux entre 20h30 et 1h du matin, notamment le spectacle 3 de Philippe Malone. Également, donc c'est autour de Richard III. Également, la compagnie juste avant les forêts. Donc ça commence à 20h30 pétante jusqu'à 1h du matin. C'est en entrée prix libre. Voilà, donc avec bar sur place, etc. Voilà, on va se quitter avec un petit morceau de Kali Malone, l'organiste et compositrice contemporaine, qui sera d'ailleurs en performance à la cathédrale de Saint-Étienne de Saint-Brieuc le vendredi 12 juin pour une performance à l'orgue à partir de 20h. Et on va l'entendre dans une compilation qui vient tout juste de paraître, le X Cathédrale Anthology Series numéro 3. Donc c'était une série de cassettes puis de vinyles sur cette marque de Stockholm, X Cathédrale. Il y a eu deux précédents opus de double vinyle avec des couleurs bleues et rouges, et donc cette fois-ci c'est la version jaune qui vient tout juste de paraître. Les deux autres ont été réédités d'ailleurs pour cette occasion. Il y a moyen de commander ça par exemple au Souffle Continu ou encore grâce

à Cortical Art, voilà les anciens Metemkin. Et donc sur cette X Cathédrale Anthologie, beaucoup de musique dronesque et de recherche microtonale et de textures en tout genre, à l'image de cette pièce de Kali Malone, My Falling Things, qui est un morceau qui mélange accordé en intonation juste du violoncelle et aussi de la guitare acoustique, avec la participation de Lucy Relton et de Stéphane O'Malley, qui signe d'ailleurs une pièce aussi sur ce X Cathédrale Anthologie Series numéro 3. Voilà, je vous souhaite une excellente nuit et je vous dis à lundi de la semaine prochaine. On écoute cette pièce tout de suite, donc Kali Malone pour le décollage à la verticale. Bonne nuit et bonne journée.

0: Bonsoir à tous, vous êtes bien sur Canal B Radio, bienvenue sur Zion Highway, départ imminent pour 1h30 de musique jamaïcaine. Tout en vinyle et tout en détente, malgré l'absence d'Enora que l'on salue et que l'on retrouvera la semaine prochaine. Bonne émission.
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Vous écoutez toujours Zion Highway. À l'instant, c'était Shabba Ranks par deux fois, Juni Ranks, Ninja Man, Cocotti, Cutie Ranks, Ninja Man par deux fois, et on a commencé avec Capleton. Excellente semaine à tous, c'était Zion Highway.

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5: La sieste du jour sur Canal B, intitulée « Une heure en 2023 », a été réalisée par la musicienne Christine Hott, l'une des rares virtuoses des ondes Martenot au monde. 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

C'était à l'instant sur Canal B une pièce de Ryuichi Sakamoto dans la sieste réalisée par Christine Ott et intitulée Une heure en 2023. Auparavant, c'était une pièce de Meredith Monk interprétée par Katia et Marielle Lebec avec Bryce Dessner et David Chalmin. Vous avez aussi entendu avant eux Matt Henriette, Andrea Belfi et pour commencer la série de 5 titres tout à l'heure, c'était Seabuck Thorn. La sieste se poursuit maintenant avec le titre Chorus Alpha par The Cry.

dans la sieste spéciale Festival Autre Mesure 2024 que vous propose Canal B aujourd'hui, intitulée Une heure en 2023 et concoctée par la musicienne Christine Hott, c'est l'instant Blue Lake, précédé de Jim O'Rourke et tout à l'heure de The Cry. À suivre, une pièce de Anya Rani et Olafur Arnalds. 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

pour terminer cette sieste spéciale Autre Mesure 2024 que vous proposez Canal B aujourd'hui, une sieste intitulée « Une heure en 2023 » et réalisée par la musicienne Christine Hott, vous avez entendu à l'instant Charbel Haber et Fadi Tabal. Auparavant, c'était une composition de Caroline Shaw, interprétée par l'ensemble vocal Roomful of Teeth. Encore avant, Carla Palone et la pièce Au Petit Jour, la série avait débuté tout à l'heure avec un titre de Anya Rani et Olafur Arnalds. 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